une amende équivalente à 183 millions de francs pour avoir vendu des jouets dangereux pour les bébés ou encore des chargeurs défectueux. Le distributeur dit respecter la réglementation européenne sur les services en ligne. En football féminin, Servette chinois à 90 minutes du titre de Women's Super League. Match retour ce soir contre Young Boys Dam. Après

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1: Laurent Blanchard.
2: Effet d'annonce ou véritable avancée, les États-Unis et l'Iran auraient établi hier un cadre d'accord en vue de mettre fin à la guerre au Moyen-Orient. Ce projet prévoirait une extension de 60 jours du cessez-le-feu en cours. Jed Vance, le vice-président américain, évoque même beaucoup de progrès. Mais selon lui, Donald Trump n'est pas encore prêt à l'approuver. L'agence iranienne Tsanim a quant à elle démenti cette information. Le Grand Conseil Genevois fait confiance au gouvernement pour la manifestation anti-G7. Les députés examinaient hier cinq textes visant à limiter, voire interdire les manifestations pendant le G7 à Évian, notamment celle redoutée du 14 juin. Le Grand Conseil a finalement apporté son soutien donc aux prises de décision du Conseil d'État d'autoriser notamment, mais sous contrainte. 14 morts au sud du Liban dans des frappes israéliennes hier. L'armée a également mené une frappe ciblée au sud de Beyrouth. Le Liban dénonce des attaques israéliennes près de ses sites patrimoniaux. Et c'est donc dans ce contexte que les deux pays doivent tenir ce vendredi une réunion militaire à Washington avant de nouvelles négociations prévues la semaine prochaine. Dans le canton de Vaud, la bataille pour le Conseil d'État est engagée. Les Verts libéraux vaudois misent sur Virginie Cavalli pour mener le parti au Conseil d'État en 2027. La conseillère communale lausannoise, juriste de profession, a été désignée hier soir par l'Assemblée générale du parti. Première candidate officielle, en tout cas connue, pour l'élection programmée en février prochain. L'Islande votera le 29 août sur la reprise des négociations en vue d'une adhésion à l'Union européenne. Le principe de ce référendum a été adopté hier par le Parlement. Le pays est toujours partagé sur cette adhésion. Les discussions avec l'Europe sont interrompues depuis maintenant 11 ans. Après 4 jours, les deux Français disparus en mer depuis dimanche, donc au nord du Maroc, ont été retrouvés hier, annonce cette nuit le sauvetage maritime. Ils sont sains et saufs et ont pu être récupérés par un navire marchand. Leur catamaran et un radeau de sauvetage avaient été retrouvés vides. L'équipage disposait toutefois d'un canot annexe. La Suisse accède aux demi-finales du mondial de hockey sur glace après sa victoire 3-1 hier soir contre la Suède. Les joueurs de Yann Cadieux affronteront la Norvège donc samedi. Match à suivre dès 15h sur RTS2. De son côté, le Canada victorieux des États-Unis 4-0 affrontera la Finlande pour ses demi-finales. Et puis verra-t-on bientôt le visage de Donald Trump sur les billets de banque américains? Son gouvernement fait en tout cas pression pour que soit imprimé un billet de $250 à son effigie, donc, affirme le Washington Post. Et si vous vous demandiez pourquoi $250, eh bien il s'agirait en fait d'une série consacrée au 250e anniversaire des États-Unis. Ce serait la première fois depuis plus de 150 ans qu'une personne toujours en vie figure sur un billet de banque américain. Et pour la bonne et simple raison que c'est interdit. La directrice du bureau de la gravure et de l'impression qui l'avait fait remarquer a depuis été limogée fin avril. Temps à nouveau ensoleillé pour cette journée de vendredi. Encore quelques cumulus en montagne. Les températures en plaine entre 13 et 30 degrés. Et un petit peu plus chaud évidemment comme d'habitude en Valais, 32 degrés.
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1: Laurent Blanchard.
2: La Roumanie, membre de l'OTAN, frappée cette nuit par un drone russe. C'est ce qu'affirme il y a quelques instants le ministère de la Défense. Il aurait touché le toit d'un immeuble de la ville de Galati dans l'est du pays, faisant 2 blessés. Les États-Unis et l'Iran ont établi hier soir un cadre d'accord en vue de mettre fin à la guerre au Moyen-Orient. Un projet d'accord qui prévoirait avant cela une extension de 60 jours du cessez-le-feu. Mais le texte n'est pas encore validé par Donald Trump. Simple annonce ou réelle avancée. Hier soir, l'agence de presse iranienne Tsanim a démenti un tel accord en l'état. Les forces israéliennes et russes sont désormais sur la liste noire de l'ONU quant aux violences sexuelles lors des conflits. C'est ce que confirme un nouveau rapport annuel consulté hier en primeur par l'agence France Presse. Des violences sexuelles recensées dans le contexte de la guerre en Ukraine ou encore dans le territoire palestinien occupé. Israël a qualifié hier cette inscription de honteuse et d'absurde. Le Hamas faisait lui déjà partie de cette liste noire. Le Grand Conseil Genevois fait confiance au gouvernement pour la manifestation anti-G7. Les députés ont finalement apporté leur soutien au Conseil d'État en refusant d'interdire la grande manifestation du 14 juin à Genève. Le collectif No G7 avait lui appelé à manifester hier soir sous les fenêtres du Parlement. Une cloche qui sonne à 15h24 précise, des femmes, des enfants, des hommes. Les habitants de Blatten ont marqué le premier anniversaire de la catastrophe hier. Dans Forum, le conseiller d'État Stéphane Ganzer a lui estimé qu'on ne pourra pas refaire un même Blatten bucolique, mais qu'on pourra s'en rapprocher. La Suisse accède aux demi-finales du mondial de hockey sur glace après sa victoire 3-1 hier soir contre la Suède. Les joueurs de Yann Cadieux affronteront la Norvège samedi pour les demi-finales. Match à suivre dès 15h sur RTS2. Yannick Sinner s'incline lui au deuxième tour de Roland-Garros. C'est la surprise de la journée d'hier. Le grand favori numéro 1 mondial s'est fait renverser en 5-7 par l'Argentin Juan Manuel Cherun Dolo. L'Italien semble avoir subi un petit souci de santé au troisième set avant de s'effondrer au score. Le réchauffement climatique pourrait réduire la période de l'année où le grand pèlerinage à la Mecque est supportable. C'est ce que révèle cette nuit le réseau de scientifiques World Weather Attribution dans une étude. Cette année, le Hajj se termine demain et s'est déroulé sous des températures dépassant les 40 degrés. On retrouvait généralement ce genre de température en été dans les années 80. C'est désormais de plus en plus tôt. Et même si le grand pèlerinage régi par le calendrier lunaire avance de 11 jours chaque année, eh bien ça ne suffit pas à compenser la hausse des températures car l'activité humaine a prolongé les périodes de chaleur extrêmes, estiment les chercheurs. Ce n'est pas l'Arabie Saoudite, mais il fera encore très chaud en Romandie aujourd'hui, du soleil partout et quelques cumulus en montagne. Il fera 32 degrés en Valais, week-end encore ensoleillé avant la dégradation prévue dimanche.
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1: Laurent Blanchard.
2: Un drone russe s'est écrasé en Roumanie, pays de l'OTAN, cette nuit. L'appareil a explosé sur le toit d'un immeuble d'habitation de la ville de Galati. C'est près de la frontière avec l'Ukraine. Il y aurait 2 blessés. C'est ce qu'affirme ce matin le ministère de la Défense roumain. Alors que la Russie a repris ses attaques de drones de l'autre côté de la frontière contre des cibles ukrainiennes. Effet d'annonce ou véritable avancée, les États-Unis et l'Iran auraient établi hier un cadre d'accord en vue de mettre fin à la guerre au Moyen-Orient. Ce projet prévoirait une extension de 60 jours du cessez-le-feu en cours. J.D. Vance, le vice-président américain, évoque même beaucoup de progrès. Mais selon lui, Donald Trump n'est pas encore prêt de l'approuver. L'agence iranienne Tsanim a quant à elle démenti cette information. Benjamin Netanyahou donne l'ordre à l'armée israélienne de prendre 70% de la bande de Gaza. Elle contrôlerait déjà 60% du territoire, selon le Premier ministre israélien, qui indique à son armée de s'affranchir du cessez-le-feu entré en vigueur depuis octobre. Le Grand Conseil Genevois fait confiance au gouvernement pour la manifestation anti-G7. Les députés examinaient hier soir un 5 texte visant à limiter, voire interdire, les manifestations pendant le G7 à Évian, notamment celle redoutée du 14 juin. Le Grand Conseil a finalement apporté son soutien aux prises de décision du Conseil d'État d'autoriser, mais sous contrainte. Les autorités évoquent un acte terroriste, un homme de 31 ans, déjà poursuivi pour ses liens avec les milieux islamistes, a poignardé 3 personnes hier à la gare de Winterthur. L'agresseur, de double nationalité suisse et turque, a crié « Allah Akbar » au moment des faits. Ce suspect, connu de la police donc, avait quitté la veille une clinique psychiatrique. L'établissement l'avait relâché, estimant qu'il ne représentait pas de danger pour autrui ou pour lui-même. La fusée New Glenn de Blue Origin a explosé cette nuit. L'incident s'est produit lors d'un essai de mise à feu alors qu'elle s'est trouvée sur sa rampe de lancement à Cap Canaveral, a déclaré l'entreprise du milliardaire Jeff Bezos. L'Islande votera le 29 août sur la reprise des négociations en vue d'une adhésion à l'Union européenne. Le principe de ce référendum a été adopté hier par le Parlement. Le pays est toujours partagé sur cette adhésion. Les discussions avec l'Europe sont interrompues depuis 11 ans. La Suisse accède aux demi-finales du mondial de hockey sur glace après sa victoire 3-1 hier soir contre la Suède. Les joueurs de Yann Cadieux affronteront la Norvège samedi, match à suivre dès 15h sur RTS2. De son côté, le Canada, victorieux des États-Unis 4-0, affrontera la Finlande. En football féminin, Servette chinois à 90 minutes du titre de Women's Super League. Match retour ce soir contre Young Boys Dames après la victoire des Genevoises déjà à l'aller. IB contre qui elles n'ont jamais perdu cette saison. On espère que cela réussira pour la suite. Match à suivre à 19h également sur RTS2. Temps à nouveau ensoleillé pour cette journée de vendredi. Encore quelques cumulus en montagne. Les températures en plaine entre 13 et 30 degrés et il fera jusqu'à 32 en Valais.
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0: Après les informations, je vous retrouve en douceur. 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Laurent Blanchard.
1: Nouvelle incursion russe en zone OTAN. Cette fois, c'est un drone qui s'est écrasé sur un immeuble en Roumanie cette nuit. L'appareil a explosé sur le toit d'un immeuble d'habitation de la ville de Galati, près de la frontière avec l'Ukraine. Il y aurait 2 blessés légers, selon le ministère roumain de la Défense. Les États-Unis et l'Iran auraient établi hier un cadre d'accord en vue de mettre fin à la guerre au Moyen-Orient. Un projet d'accord qui n'a pas encore été validé par Donald Trump. Il prévoirait aussi une extension de 60 jours du cessez-le-feu en cours. Quoi qu'il en soit, l'agence iranienne Tsanim a démenti l'information. Le Grand Conseil Genevois fait confiance au gouvernement pour la manifestation anti-G7. Les députés examinaient hier 5 textes visant à limiter, voire interdire, les manifestations pendant le G7 à Évian le mois prochain, notamment la très redoutée manifestation du 14 juin. Le Grand Conseil s'est finalement rangé derrière la gestion de l'événement par le Conseil d'État. Les autorités évoquent un acte terroriste. Un homme de 31 ans, déjà poursuivi pour ses liens avec les milieux islamistes, a poignardé 3 personnes hier à la gare de Winterthur. Ce suspect, connu de la police donc, avait quitté la veille une clinique psychiatrique, ce qui suscite des interrogations sur place. Les forces israéliennes et russes sont désormais sur la liste noire de l'ONU quant aux violences sexuelles lors des conflits. C'est ce que confirme un nouveau rapport annuel consulté hier par l'AFP des violences sexuelles recensées dans le contexte de la guerre en Ukraine et dans les territoires palestiniens occupés. Israël a qualifié hier cette inscription de honteuse et absurde. Le Hamas faisait lui déjà partie de cette liste noire. Les Verts libéraux vaudois misent sur Virginie Cavalli pour accéder au Conseil d'État en 2027. La conseillère communale lausannoise a été désignée donc hier soir par l'Assemblée générale du parti. Première candidate officielle donc connue pour l'élection programmée en février prochain. L'Union européenne sanctionne Temu pour la vente de produits illégaux. Le géant chinois de la vente en ligne se voit infliger hier une amende équivalente à 183 millions de francs pour avoir vendu notamment des jouets dangereux pour les bébés ou encore des chargeurs défectueux. La Suisse est en demi-finale du mondial de hockey sur glace. Après sa victoire 3-1 hier soir contre la Suède, les joueurs helvètes affrontent la Norvège demain. Ce sera dès 15h et c'est à suivre sur RTS2. De son côté, le Canada victorieux des États-Unis affrontera la Finlande. Et puis Sophie Lagirafe, sous le coup d'une enquête, tout du moins son fabricant à Rumilly, près d'Annecy. L'usine a été perquisitionnée hier. Le parquet souhaite éclaircir certains soupçons. Le groupe Vully est accusé de produire le célèbre jouet en caoutchouc en Chine en l'estampillant Made in France. Le patron avait déjà plaidé à l'AFP une situation temporaire pour faire face à la cadence de sa nouvelle usine, démarrant donc dans les Vosges. C'est à nouveau une journée ensoleillée ce vendredi. Quelques cumulus en montagne cet après-midi. Le thermomètre oscille entre 13 et 30 degrés en plaine, jusqu'à 32 degrés en Valais et un temps changeant à partir de dimanche.
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Bonjour. On le décrit souvent comme le père du violon hongrois moderne, le compositeur Jenő Hubay. Il a suivi une formation cosmopolite des écoles allemandes à celle franco-belge du violon et son jeu possédait lui aussi une empreinte hongroise. Même avec cette vieille valse viennoise, on entend des accents populaires madiars.

Vous venez d'entendre Flitterbush, vieille valse viennoise pour violon et piano. Cela signifie buisson de lilas. Le compositeur Mozart a imaginé sa partition de son concerto pour clarinette et orchestre en la majeur pour une clarinette de basset. C'est un instrument inventé par Anton Stadler et qui a la particularité de pouvoir atteindre des registres beaucoup plus graves que les autres clarinettes.

La clarinette de Benjamin Gilkins sonne merveilleusement, avec un aigu moins claironnant, un velouté séduisant, une clarinette de Basset. Il était en compagnie du New Century Baroque que dirigeait Leonardo Garcia Alarcón dans le rondo du concerto pour clarinette et orchestre en La majeure de Mozart.

Pavel Kolesnikov jouait le dernier des six morceaux pour piano opus 19 de Tchaïkovski, le thème original et variation. Le compositeur Ottorino Respighi a emprunté des thèmes plus ou moins connus de pièces pour clavier de musiciens des XVIIe et XVIIIe siècles. Chaque pièce représente un oiseau différent.

une belle orchestration de Torino Respighi de ce thème tiré d'une toccata de Bernardo Pasquini pour imiter le coucou. On entend le cri de cet oiseau qui passe à travers les différents instruments de l'orchestre de chambre Orpheus.

Abaris ou les Boréades raconte les amours difficiles d'une nymphe et de Borée, dieu du vent du Nord, dans un cadre féerique. Vous avez entendu ici des extraits de la suite pour orchestre du même nom de l'opéra Les Boréades de Jean-Philippe Rameau, interprété par l'orchestre du XVIIIe siècle que dirigeait Franz Brüggen. Elgar avait intitulé ce morceau « Evensong », mais son éditeur se dit qu'un titre étranger serait plus vendeur.

une musique méditative, cette chanson de nuit pour petit orchestre, ici transcrite pour quatuor à cordes, la musique d'Elgar, jouée par le quatuor Brodsky. C'est une transcription ou une réinvention d'une lamentation de Purcell que vous allez entendre tout de suite. La chanteuse, c'est Annie Lennox.

La lamentation de Didon, vue comme une complainte sur la planète mourante. C'est ce que pense Annie Lennox, qui interprétait ici la lamentation de Didon, tirée de l'opéra Didon est né d'Henry Purcell. Voilà, c'est sur cette musique que je vous laisse. Dans un instant, c'est Musique Matin. À demain.

0: En douceur, c'est fini pour aujourd'hui. Après les informations, musique matin. 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
1: Sandra Viscardi.
2: C'est fait, la Suisse est en demi-finale du championnat du monde de hockey sur glace après avoir éliminé hier soir la Suède. À l'intévo, la sélection de Yann Cadieux s'est imposée sur le score de 3-1.
3: Quel caractère, quelle détermination des Suisses. Tout avait pourtant mal commencé. Après seulement 6 minutes, Carlsson ouvrait le score pour la Suède d'un tir entre les jambières de Giannoni. Et dans la foulée, coup dur pour l'équipe nationale. Dean Kukan écopait de 5 minutes plus pénalité de match pour un cross-check. Mais les Helvètes ont su réagir. Les Suédois ont bien cru faire le break avant qu'un but de Sundqvist soit annulé pour une déviation du patin. Et là, la Suisse est montée en puissance, portée par un immense Roman Josi. Le capitaine a été à l'origine des 3 buts helvétiques. Après l'égalisation, Denis Malgin a donné l'avantage avant que Calvin Turkauf signe le 3-1. Solide défensivement, les Suisses ont étouffé les Suédois, surtout en deuxième période. Et malgré la sortie du gardien des Trekroners en fin de match, les Helvètes ont parfaitement tenu. La Suisse est en demi-finale et continue de rêver de médaille d'or. Prochain rendez-vous, la Norvège.
2: La Norvège, ce sera demain après-midi à 15h20. À suivre en direct sur RTS Première et sur les vecteurs de la RTS. L'autre demi-finale du Mondial opposera demain soir à 20h le Canada à la Finlande. Sur la terre battue de Roland-Garros, le numéro 1 mondial du tennis éliminé au deuxième tour. Yannick Sinner supporte mal la chaleur. Il s'est fait sortir par le 56e mondial, l'Argentin Juan Manuel Cerundolo. Les autorités zurichoises parlent d'un acte terroriste. Un homme double national suisse et turc de 31 ans a blessé 3 personnes au couteau hier matin en gare de Winterthur. Arrêté, le suspect serait lié aux milieux islamistes liés notamment à la mosquée de la ville. Mais ce forcené avait quitté une clinique psychiatrique la veille. Il était déjà bien connu des pendulaires du quartier, selon le témoignage de 2 jeunes femmes présentes sur place.
4: J'ai entendu beaucoup de choses. Beaucoup de gens se sont enfuis parce qu'ils avaient peur. Et un homme a agressé des personnes avec un couteau et on a gravement blessé 3.
5: Nous avons toujours cours le jeudi et nous l'avons vu souvent à la gare. Il semblait toujours être assis là-bas, au fond. Et oui, c'est tout ce que nous savons de lui. Nous ne le connaissons pas, mais on l'a souvent vu.
4: Oui, on a peur. On ne sait jamais. Peu importe où nous sommes, n'importe qui peut venir nous attaquer, nous tuer ou nous faire n'importe quoi.
2: Des propos recueillis par Julien Guillaume et le ministère public de la Confédération est à l'enquête. La manifestation contre le G7 aura bien lieu le 14 juin à Genève. Le PLR espérait faire voter son interdiction lors d'une séance extraordinaire du Grand Conseil Genevois hier soir. Mais même si la droite est majoritaire, eh bien au moment du vote, le MCG et le LJS, le parti de Pierre Maudet, ont décidé de suivre le gouvernement et le compromis proposé soit une manifestation autorisée selon de strictes conditions. Cela déçoit Jean-Pierre Pasquier, député PLR.
6: Je suis un peu surpris effectivement que 2 partis nous ont lâchés sur ce projet de loi, le MCG et LJS, alors qu'ils avaient soutenu le texte. Alors voilà, on prend acte, mais surtout on prend acte que le Conseil d'État maintenant devra assumer et prendre l'entière responsabilité de cette manifestation qui aura lieu le 14 juin. Nous sommes pour le PLR responsables et souhaitons une interdiction, surtout pour assumer la sécurité de la population et des entreprises, qui nous paraît essentielle. Tous les feux sont au rouge aujourd'hui. On constate qu'il y a effectivement pas mal d'indices qui nous permettent de croire qu'il y aura des débordements, des pillages, des émeutes. Et nous demandions effectivement qu'il y ait une tolérance zéro, en tout cas, sur l'action de la police. Maintenant, au Conseil d'État d'assumer et nous faire la preuve que, effectivement, c'était la bonne décision.
2: Des propos recueillis par Charlotte Frossard. L'administration américaine annonce un accord avec l'Iran pour prolonger de 60 jours le cessez-le-feu, mais Téhéran dément et Donald Trump n'a pas encore validé. Le premier ministre israélien Benjamin Netanyahou ordonne à son armée de prendre le contrôle d'une zone encore plus grande de la bande de Gaza pour la porter à 70% de cette enclave palestinienne. Et cela a pour effet de confiner les Gazaouis à un fragment de territoire encore plus réduit. Des révélations et des questions encore autour du scandale du lait lait infantile contaminé. Un décès suspect d'un nourrisson dans le canton de Saint-Gall a été signalé à l'Office fédéral de la sécurité alimentaire en février. Ce bébé avait bu un lait Aptamil de chez Danone contenant des traces de céréulide. Mais pour les autorités, il n'y a pas de lien direct entre le décès et le produit, les concentrations de la toxine étant trop faibles. Juliette Ivanez s'interroge sur le manque de transparence et les responsables alimentation à la Fédération romande des consommateurs.
1: Alors, on peut comprendre la prudence des autorités, hein, surtout que le lien de causalité entre le décès du bébé et puis la consommation du lait n'a à ce stade en tout cas pas été établi. Mais on se dit qu'une telle information, ça donne quand même une dimension un petit peu différente à la perception du risque encouru par les familles. On voit que ça fait un peu écho au constat que cette affaire, elle a fait relativement peu de bruit en Suisse, comparé par exemple à la France. Et on se dit que plus de transparence de la part des autorités suisses, ça aurait peut-être été nécessaire pour aider à prendre conscience de l'ampleur de la situation.

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1: Bonjour tout le monde, j'espère que vous allez bien. Nous sommes le 29 mai 2026 et c'est la famille, une partie de la famille Bach qui s'invite à l'antenne pour commencer l'émission avec une cantate de Jean-Sébastien et suivie d'un concerto pour hautbois de Carl Philippe.

Un grand soliste avec un bel ensemble de musique de chambre qui existe depuis bien longtemps maintenant. C'est la Camerata de Berne qu'on vient d'écouter ici et l'invitation de Heinz Holliger qu'on écoutait bien entendu haut au bois. Enregistrement qui date des années 90, concerto en si bémol majeur de Carl Philipp Emanuel Bach. Et puis pour commencer l'émission, comme je vous l'avais annoncé, Jean-Sébastien Bach sous les doigts du pianiste polonais Piotr Anderszewski, allemande, extrait de la première suite anglaise pour piano, une œuvre en la majeure. La dernière question du concours de la semaine, on va donc finir de parler de télévision encore une fois aujourd'hui, après ce psaume de Mendelssohn et la voix de Anna Corandi.

0: Wie der Hirsch schreit nach frischem Wasser, c'est le titre de ce psaume en fa majeur de Felix Mendelssohn. On vient d'en écouter deux mouvements magnifiquement interprétés par Anna Corondi, la soprano, l'orchestre des Champs-Élysées et le Rias Kammerchor de Berlin sous la direction de Philippe Herweg. Enregistrement réalisé à la Philharmonie de Berlin pour le label Harmonia Mundi. Il est un peu plus que 7h20, déjà 7h23 minutes bientôt sur RTC Espace 2, la question du concours.
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0: Et donc, la télévision pour la dernière fois cette semaine. Aujourd'hui, on va écouter un court extrait d'archives, émission, et on va reconnaître d'ailleurs la voix de Christian Defay dans une émission réalisée en 1974 qui s'appelait, d'après les informations qu'on me transmet, Pour vous, messieurs. C'est donc un extrait de Pour vous, messieurs qu'on écoute ici. La question, je vous la pose, vous allez écouter évidemment un descriptif avec les mots-clés subtilement masqués par nos collègues de la documentation d'ailleurs. Donc, quel est cet énorme et exceptionnel événement qui fut diffusé par la télévision suisse romande? Vos réponses à l'adresse matinconcours@rts.ch. C'est parti.
2: Cette émission de la télévision suisse romande a pu être réalisée grâce à la compréhension des autorités vaudoises que nous tenons à remercier. Cette émission qui est réalisée depuis la salle des fêtes a été conçue en étroite collaboration avec les pensionnaires de ces établissements. Quand nous avons compulsé le questionnaire que nous avions distribué pour savoir quels étaient les artistes que vous préfériez, deux noms arrivaient très nettement en tête. Raymond DeVos, qui est là, et puis Johnny Hallyday, qui a réussi à s'évader d'un agenda ô combien chargé, comme on peut l'imaginer, qui a même repoussé un gala pour être présent ici avec nous aujourd'hui. Vous désiriez faire absolument ce récital et cette émission?
3: Parce que j'ai des copains, moi, qui sont... Parce que j'ai vécu, avant de chanter, dans un milieu de gens susceptibles d'y aller, ou moi j'étais susceptible d'y aller également, pour ne pas exactement comparer la même chose, mais quand j'étais à l'armée, s'il y avait eu des spectacles, ça m'aurait bien fait plaisir. Ça fait toujours plaisir d'avoir quelqu'un qui pense à vous et qui vient de vous voir.

Voilà, ce n'est pas l'Office fédéral de la santé qui m'a demandé de diffuser ce morceau, mais eh bien, ça peut être pris comme une sorte de consigne quand même. Aujourd'hui, il va faire très chaud, il faut donc boire de l'eau. On écoutait Al Jarreau donc, dans ce Aqua de Beber, une bossa nova un peu brésilienne. D'ailleurs, Al Jarreau qui a commencé à chanter en même temps que Johnny Hallyday tout à l'heure dans la question du concours, mais je pense que vous avez quand même réussi à comprendre l'énoncé de ce son d'archive. Donc, quel est l'événement qui a été diffusé par la télévision suisse romande, un énorme et exceptionnel événement. C'était en 1974. Je vous donnerai la réponse et le nom de la lauréate ou du lauréat aux alentours de 7h50.

La Befana, une gentille sorcière qui distribue des cadeaux aux enfants et qu'on célèbre le jour de l'Épiphanie. Je pense qu'il doit y avoir un petit lien étymologique dans cette appellation. Donc La Befana, extrait des Fêtes romaines, poème symphonique de Torino Respighi, musique italienne enregistrée à Londres par John Wilson et son Sinfonia de Londres. C'était pour le label Chandos en 2019. Nous passons au piano, il est 7h35, Jean-Claude Pentier dans une valse caprice de Gabriel Fauré.

Et voilà, j'ai conscience que Jean-Claude Pelletier, malgré tout son talent, n'arrive pas à vous jouer un quintet pour clarinette de Mozart. Je ne vous cache pas que je suis ici dans un cockpit qui pilote l'émission avec plein de petits boutons qui s'allument des fois de manière un peu aléatoire. Donc ce n'était pas Jean-Claude Pelletier, c'était ici le Emerson String Quartet dans un extrait d'un quintet de Mozart. Et nous devrions maintenant écouter une valse Caprice de Forêt avec Jean-Claude Pelletier. C'est parti.

La musique de Gabriel Fauré sous les doigts de Jean-Claude Pentier, Valse Caprice, opus 30, numéro 1, enregistré pour le label Mirard. C'était en 2008 et c'est le moment à 7h50 de vous donner la réponse à la question du concours. On écoutait ce son d'archive tout à l'heure, émission de 1974, émission de la télévision suisse romande, la voix de Christian Defay pour un événement effectivement assez exceptionnel, le concert, le double récital de Johnny Hallyday et de Raymond Devos dans la prison de Bochu. Et c'était la réponse que j'attends de votre part. Vous avez été d'ailleurs nombreux et nombreux à me transmettre cette bonne réponse. Certaines ou certains ont même découvert l'événement grâce à la question. Merci à toutes et à tous, bien entendu, pour vos messages. Et bravo en particulier aujourd'hui à M. Bernard Nussbaumer qui habite à Port-en-Truy, qui a été tiré au sort et qui va remporter un bon offert par la librairie Payot. Nous terminons cette première heure d'émission avec Miles Davis. On a écouté des musiques de Miles Davis pendant toute la semaine. Mardi, c'était le 26 mai et c'était le centenaire de la naissance de cet immense musicien de jazz. Je vous ai promis hier d'écouter un petit extrait d'un Miles Davis, peut-être un peu plus récent, parce que la particularité de ce grand musicien, c'est justement d'avoir évolué, changé de style d'une époque à une autre. On va passer quelques minutes avec l'extrait de In a Silent Way. Et puis ensuite, vu que bien lundi, on a annoncé également le décès d'un autre grand musicien de jazz, c'est Sonny Rollins, le saxophoniste qui nous a quittés à l'âge de 95 ans. On enchaînera avec les deux dans le même morceau, Doxy, donc Miles Davis et Sonny Rollins.

0: Doxy, la collaboration entre Miles Davis et Sonny Rollins sur RTS Espace 2. Avant, il y a eu quelques minutes de In a Silent Way. Je vous retrouve juste après les informations. 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A tout de suite.
1: Sandra Viscard, il n'est pas question d'interdire la manifestation anti-G7 le 14 juin prochain à Genève. Saisi d'un projet de loi du PLR, le Grand Conseil l'a refusé. Le MCG et le parti de Pierre Maudet n'ont pas suivi le PLR hier soir pour privilégier la position du gouvernement, à savoir une manifestation autorisée sur la rive droite uniquement. Un vote que salue la coalition No G7 qui s'était réunie sous les fenêtres du Grand Conseil avant les débats. Mais elle ne compte pas s'arrêter là, comme l'explique l'un de ses membres, Théo Fraille.
2: Ah, c'est une super nouvelle. En fait, le droit de manifester, c'est fondamental. Et pour une fois, le Grand Conseil a compris qu'il ne faut pas faire des projets de loi qui violent nos droits fondamentaux. Et donc, on se réjouit, on va pouvoir contester dans la rue le 14 juin avec une grande manifestation féministe et une grande manifestation contre Trump. On va pouvoir contester le G7 et on a hâte, on se réjouit, on va construire ça pour que ça se passe dans les meilleures conditions. Et maintenant, nous, on va se battre pour le parcours, le meilleur parcours et le seul parcours qui soit à la fois sécuritaire, symbolique et visible. C'est le parcours du Hulacustre qui passe par le pont du Mont-Blanc. Ça, c'est notre prochaine bataille, mais là, on a déjà gagné ce soir. Donc c'est une première étape, une première victoire pour la coalition No G7.
1: Théo Fraille avec Céline Argento. Le profil de l'agresseur au couteau qui a blessé trois personnes hier à la gare de Winterthur soulève de nombreuses questions. Cet homme suisse-turc de 31 ans est lié au milieu islamiste. Il a été autorisé la veille de l'attaque à quitter une clinique psychiatrique où il était hospitalisé. En conférence de presse, le conseiller d'État zurichois chargé de la sécurité, Mario Fer, a qualifié les faits d'actes terroristes et il assume pleinement ce choix des mots.
3: Dans le débat politique, on a toujours tendance à dire assez rapidement « oui, c'est juste un fou ». Et je refuse cette façon de voir les choses. Je crois fondamentalement que quiconque poignarde d'autres personnes, quelle que soit sa motivation, c'est qu'il y a quelque chose qui ne va pas dans sa tête. Et je crois vraiment que nous ne faisons pas bien de toujours rejeter cela d'une manière ou d'une autre dans le domaine de la psychiatrie. C'est un être humain qui, de toute évidence, est en proie à la confusion. Mais il est en proie à la confusion dans un contexte motivé et il faut donc l'appeler ainsi.
1: Et qui dit acte terroriste dit enquête ouverte par le ministère public de la Confédération. Et ce matin, on apprend qu'une enquête administrative a d'ores et déjà été ouverte à Winterthur pour vérifier les procédures et les responsabilités qui ont conduit à la libération de cet homme de l'hôpital psychiatrique. Un drone russe a touché tout à l'heure un immeuble résidentiel en Roumanie, membre de l'OTAN. Ça s'est passé à Galati, près de la frontière avec l'Ukraine. 2 blessés. La marine ukrainienne, elle, affirme qu'un cargo turc a été visé ce matin en mer Noire par un drone russe, un bateau qui venait de quitter l'un des ports de la région d'Odessa. Un incendie à bord, mais il n'y a pas de blessés. La chaleur encore est partout hier en Europe, avec des records pour un mois de mai au Portugal, plus de 40 degrés. En France aussi, 37,8 enregistrés à Angoulême-la-Couronne. Alors que 5 villes italiennes sont désormais en alerte rouge, le niveau le plus élevé. Il s'agit notamment de Florence, Bologne et Rome. En Suisse, avec plus de 34 degrés dans la région de Locarno, c'est le Tessin qui a connu les températures les plus élevées de cette semaine caniculaire. Malgré cette chaleur intense, les cultures maraîchères résistent plutôt bien. Et c'est ce qu'explique Marco Bassi, directeur du distributeur de la Fédération horticole et fruitière du canton.
4: Actuellement, nous cultivons des courgettes, un légume qui apprécie particulièrement la chaleur à condition de disposer de suffisamment d'eau et d'humidité. Par ailleurs, nous avons encore des carottes en plein champ ainsi que des pommes de terre. Pour ces cultures, la chaleur n'est pas trop problématique parce que les nuits reste relativement fraîche. Sous serre, nous produisons des tomates que nous récoltons depuis plusieurs mois. Elles aussi se développent bien lorsque les journées sont chaudes et que les nuits apportent un peu de fraîcheur, comme c'est le cas actuellement. En revanche, lors des fortes chaleurs de juillet et d'août, quand les températures nocturnes ne baissent plus, nous observons des dégâts ainsi que des pertes de récolte.
1: Des propos recueillis par Nicole de la Pietra. La Suisse s'affrontera la Norvège demain à 15h20 en demi-finale du championnat du monde de hockey sur glace à Zurich. Les hommes de Cadieux qualifient en battant 3-1 la Suède hier soir. L'autre demi-finale opposera à 20h le Canada à la Finlande. L'Union européenne serre encore la vis aux grandes plateformes en ligne. Bruxelles a infligé hier une amende d'un peu plus de 180 millions de francs à Temu, le géant chinois du commerce en ligne, pour ne pas avoir protégé les consommateurs européens, Alexandra Planinic, contre des produits illégaux et dangereux.
5: Des chargeurs électriques défaillants, des jouets pour bébés contenant des substances chimiques au-delà des limites légales ou des petites pièces susceptibles de provoquer des étouffements. C'est ce qu'a trouvé la Commission européenne lors d'achats tests réalisés sur Temu durant un an. Résultat, une amende salée au titre du DSA, la loi européenne sur les services numériques, qui oblige les grandes plateformes à évaluer les risques que leurs services font courir aux utilisateurs. Pour Bruxelles, Temu s'est contenté d'une analyse trop vague, ignorant notamment le rôle de ses algorithmes dans la diffusion de produits problématiques ou illicites. La procédure ne s'arrête pas là. Temu a jusqu'au 28 août pour soumettre un plan d'action. La Commission va fixer un délai de mise en conformité avec des pénalités supplémentaires possibles en cas de manquement de la plateforme qui compte 130 millions d'utilisateurs en Europe. En Suisse aussi, le dossier d'actualité. Le Conseil national débat lundi prochain d'une motion déjà acceptée par le Conseil des États qui demande d'obliger des plateformes comme Temu ou Shine à signaler clairement aux consommateurs suisses les produits non conformes au droit suisse. Alexandra Planinic, RTS, Bruxelles.
1: Vous vous êtes réveillé entre 15 et 20 degrés. Vous vous endormirez à plus de 30 un vendredi au soleil avec un peu de bise et quelques orages dans les Alpes. Demain, on prend les mêmes et on recommence. Il y aura plus de nuages et d'orages dimanche.
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Le troisième mouvement de la quatrième symphonie de Schumann, ici enregistré récemment par Alexander Rudin à la tête de l'orchestre Musica Viva. Nouvelle nouveauté, j'aurais pu éviter de la faire celle-ci. On retrouve le trio Busch qu'on a écouté depuis le début de la semaine, parution Beethoven. Donc trois amis qui se sont connus dans les classes du Royal College of Music à Londres. Ils sont installés maintenant aux Pays-Bas. C'est Omri Epstein, Mathieu van Belen et Ori Epstein. Il y a Omri et Ori, trio avec piano. Donc on les écoute ici dans la musique de Beethoven.

1951, au mois de juillet, Renata Tebaldi avec l'orchestre de l'Académie nationale de Sainte-Cécile à Rome et Alberto Herede à la tête, extrait du premier acte de La Bohème de Puccini.

beaucoup de musique et peu de paroles ce matin dans Musique Matin. Je ne vous cache pas qu'il y a un petit souci technique ici dans les régies. Les gens s'agitent un peu de studio, d'un autre studio, voilà, en passant. Voilà, on est peut-être au début d'une époque où les machines ont pris le pouvoir. Je ne sais pas. N'empêche que j'ai pris la décision d'enchaîner les musiques, comme ça au moins vous êtes en bonne compagnie. C'était le cas donc juste maintenant avec ce quatuor L'Empereur de Haydn, le quatuor à cordes de Leipzig qu'on vient d'écouter. Juste avant, eh bien, comme promis, la voix de Renata Tebaldi dans un extrait de La Bohème. Et puis il y a également eu un extrait de cantate de Jean-Sébastien Bach avec le Collège Bach du Japon et Masaaki Suzuki à la tête de l'ensemble. C'est l'heure des invitations et des billets à vous faire parvenir pour deux concerts différents. Le premier, première suggestion, dimanche 7 juin prochain à 17h à Montreux, dans le Temple Saint-Vincent, donc à Montreux, avec une association entre des solistes, les Voix de Lausanne et Arabesque, qui se réunissent autour du génie de Saint-Marc pour un programme vocal en collaboration avec le Montreux Chorale Festival, donc un programme consacré à Claudio Monteverdi avec différentes pièces vocales. Il y aura également des œuvres d'Andrea Gabrielli. Ça se passe donc, je vous le rappelle, dans le Temple Saint-Vincent à Montreux le dimanche 7 juin à 17h et nous avons des invitations à vous faire parvenir. 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Si un de ces concerts vous intéresse, eh bien rien de plus simple, vous envoyez un mail à l'adresse musiquematin@rts.ch. Vous spécifiez bien entendu le spectacle qui vous intéresse et vous incluez également vos coordonnées postales. Retour à la musique avant une chronique et Yvan Malherbe dans quelques instants. Je vous promets, j'espère de tout cœur pouvoir vous diffuser maintenant Émile Guilels au piano dans une des quatre ballades de Johannes Brahms.

0: Emile Gilels, qu'on écoute ici en 1976 au Concertgebouw d'Amsterdam. Magnifique ballade, extrait des quatre ballades pour piano de Johannes Brahms. Vous écoutez RTS Espace 2, il est 8h47, bientôt dans Musique Matin, une chronique maintenant, avec Ivor Malherbe qui nous propose une actualité des concerts.
1: Ce dimanche 31 mai à 17h, Fracanaum nous convie à l'église Saint-François à Lausanne pour le dernier concert de leur saison 2026. Un programme intitulé Mythical Madness, une folie mythique, sera interprété par l'ensemble Dissolution. Quatre contes étranges pour Pou Sangling de Kevin Jura, Tous les noms tiennent dans votre poche d'Emilio Guim, L'auberge merveilleuse de Georgia Kumara et enfin une performance de l'artiste Tatiana Paris. Fracanaum, c'est la percussionniste et compositrice Jeanne Larouturou et le saxophoniste et compositeur Kevin Jura qui se partagent la programmation de leur saison de création sonore à Lausanne. La 8e édition va donc se terminer ce dimanche. Nous allons braquer nos projecteurs sur une des œuvres, celle de Kevin Jura. Il est suisse, basé à Lausanne, il est passé par des études universitaires en composition et saxophone, puis à l'IRCAM à Paris pour leur programme de musique par ordinateur. Kevin Jura, vous le verrez se déplacer avec une égale élégance dans la musique contemporaine, classique, expérimentale, jazz, aussi l'improvisation et les installations sonores, que ce soit pour l'écriture ou le saxophone. Il reçoit des commandes d'ensemble, comme l'Orchestre de Chambre de Genève, Contrechamp ou le NEC, pour faire court, ou bien Dissolution, qui nous concerne maintenant, ensemble dédié à l'interprétation de jeunes compositeurs, toujours en recherche de nouvelles perspectives. Pour créer la musique qui s'insère dans le projet dont nous parlons, eh bien je suis allé rencontrer Kevin Jura, qui nous explique la genèse et ses outils de travail.
2: Le programme de l'ensemble Dissolution, il s'appelle Mythical Madness, donc la folie des mythes. Donc l'idée, c'était de partir de contes ou d'histoires fantastiques. Donc c'était un peu le mandat qu'ils m'ont donné. Et j'ai tout de suite pensé à ces contes que j'avais découverts un petit peu plus tôt et que j'avais envie de mettre en musique. Alors, c'est des centaines de petites histoires fantastiques, c'est des histoires de fantômes, d'animaux fantastiques. C'est des histoires qu'il a rassemblées un peu toute sa vie, et il y en a, je pense, qu'il a inventées, qu'il a modifiées, et il a sorti ces histoires qui sont en fait vraiment un pilier de la littérature chinoise. C'est vraiment un des livres que tous les Chinois connaissent, et que j'ai découvert il y a quelques années, et qui m'a beaucoup plu. Alors là, j'ai décidé de faire vraiment quelque chose de très libre. Alors ça s'appelle « Quatre chroniques de l'étrange pour Pou Sangling ». Donc c'est des sortes de petits hommages. Ce ne sont pas quatre réelles nouvelles, mais plutôt quatre nouvelles musicales qui s'inspirent de l'ambiance, de l'atmosphère de ces contes. Moi, j'ai voulu écrire pour tout l'ensemble. Ils sont formés de 6 musiciennes et musiciens, donc flûte, clarinette, violon, violoncelle, piano, percussion. Donc j'ai eu envie d'écrire pour les 6. Et puis, dans ce projet, ils ont collaboré étroitement avec Emilio Guim, qui a aussi composé une pièce, et qui est guitariste électrique. Et donc, je me suis dit, ça faisait longtemps que j'avais envie d'écrire une sorte de petit concerto pour guitare électrique. Et je me suis dit, c'est l'occasion. Donc j'ai écrit cette pièce qui est pour guitare électrique vraiment solo, où elle est vraiment devant. J'ai cherché à créer des sons très électroniques, mais finalement tout sort de la guitare électrique et de pédales d'effet, etc. Et puis l'ensemble qui est acoustique, lui, qui l'accompagne. En fait, j'ai vraiment cherché dans ces quatre petites pièces d'avoir des couleurs musicales un peu étranges, un peu en hommage à Pou Sangling. Mais j'ai pas voulu aller chercher dans des effets électroniques trop poussés. Donc j'ai plutôt cherché des choses assez basiques. Donc par exemple, dans la première, j'utilise une préparation des cordes de la guitare. Donc là, on est vraiment dans de la préparation acoustique avec des petites boulettes de pâte à fixe. Vous savez, cette pâte pour coller les affiches au mur. On fait des toutes petites boulettes qu'on va mettre sur les cordes à des endroits bien précis et qui créent des sons un peu de gong, enfin très étranges. On n'a plus l'impression que c'est une guitare qui joue. Et puis aussi, je suis allé chercher vers des effets de guitare, mais finalement des effets assez simples. Il y a toute une partie où j'ai travaillé sur le trémolo. Donc c'est cet effet de vibrato qu'on peut ajouter à la guitare. J'avais toujours en tête cette chanson de Nancy Sinatra, Bang Bang, où il y a cette guitare qui a ce trémolo, wah, wah, wah, wah, wah, comme ça, en continu. Et c'est un effet que j'adore. Et j'avais envie d'écrire voilà, toute une partie où la guitare a cet effet. Et puis où cet effet est imité par l'ensemble en faisant des notes répétées, ta, ta, ta, ta, ta, ta. Et en fait, les deux se mêlent et on a comme ça, par le mélange, par la fusion des sonorités, quelque chose d'étrange et d'un peu magique.

On a d'abord beaucoup travaillé avec le guitariste, à chercher des choses ensemble. Ensuite, moi, on m'a prêté une guitare électrique, donc j'ai pu faire mes essais chez moi et tout ça. On s'est revu avec le guitariste pour voilà, être à la page ensemble, puisqu'il a vraiment la partie principale. Et puis ensuite, ben, je leur ai envoyé la pièce. On a fait une première session de lecture d'esquisse aussi avec l'ensemble pour pouvoir essayer des choses. Et puis quelques mois plus tard, ben, la pièce était terminée, je leur ai envoyé. Et là, ils l'ont répété pendant 3 jours à Lucerne ensemble. Et moi, je les ai rejoints la dernière journée de répétition. On a pu encore peaufiner les derniers détails. Une des grosses difficultés en tant que compositeur, c'est à travers une partition qui est un objet, voilà, qui est graphique, de faire passer des intentions musicales qui sont des fois plus abstraites ou plus difficiles à expliquer par la partition. Donc voilà, c'était des petites choses comme ça, des petites choses d'équilibre, puisque c'est vraiment une alchimie du son très, très particulière. Si on étouffe les musiciens avec trop d'informations, ben ça peut complètement les bloquer et c'est pas le but non plus. Et puis j'aime que les pièces vivent et évoluent avec la sensibilité de chaque musicienne et musicien. Donc il faut trouver l'équilibre, le bon équilibre entre ce qu'on veut, ce qu'on a en tête et ce qu'on laisse à l'interprète.

Le compositeur Kevin Jura à propos de ces quatre contes étranges qui seront joués par l'ensemble Dissolution ce dimanche à 17h à l'église Saint-François à Lausanne. Au programme également, Tous les noms tiennent dans votre poche d'Emilio Guim, L'auberge merveilleuse de Georgia Kumara et une performance de l'artiste Tatiana Paris. Et si vous ne pouvez pas venir ce dimanche à Lausanne ou que vous êtes en Suisse alémanique par exemple, eh bien ces œuvres seront rejouées à Zurich au Kunstraum Walcheturm le samedi 6 juin prochain. J'espère vous retrouver à un de ces concerts. D'ici là, eh bien, on écoute encore un extrait d'une des quatre pièces de Kevin Jura captées pendant la générale qui précédait le concert de la première à l'UCL.

Et voilà un extrait d'un des quatre contes étranges de Pou Songling, mis en musique donc par Kevin Juira, qui est à écouter en concert ce dimanche 31 mai à l'église Saint-François à Lausanne. Merci à Ivor Malherbe pour cette chronique et cet entretien. On va écouter, on va aller à contre-courant de la météo et du soleil qui va briller très chaudement. D'ailleurs, il faut boire, je vous le rappelle, pendant toute la journée. Ain't No Sunshine, le tube de Bill Withers.

0: Et voilà, je vous souhaite de passer une excellente journée, un beau week-end. Encore toutes nos excuses pour ces petits soucis techniques qu'on a eus pendant surtout la deuxième heure de notre émission. Je vous retrouve avec plaisir lundi matin dans Musique Matin à partir de 7h. Et puis juste après les informations, Juliette Granier, La Petite Compagnie. À bientôt, n'oubliez pas de boire, il est 9h.
1: Adrien Krause.
2: Elle aura bien lieu, la manifestation anti-G7 prévue le dimanche 14 juin à Genève. Le PLR espérait faire voter son interdiction lors d'une séance extraordinaire du Grand Conseil qui s'est tenue hier soir. Mais la droite, pourtant majoritaire, s'est retrouvée désunie au moment du vote. Le MCG et le LJS, le parti de Pierre Maudet, ont finalement décidé de suivre le gouvernement et le compromis proposé, soit une manifestation autorisée selon de strictes conditions. Écoutez la décision de Jean-Pierre Pasquier, député PLR à l'origine de la demande d'interdiction.
3: Je suis un peu surpris effectivement que deux partis nous ont lâchés sur ce projet de loi, le MCG et LJS, alors qu'ils avaient soutenu le texte. Alors voilà, on prend acte, mais surtout on prend acte que le Conseil d'État maintenant devra assumer et prendre l'entière responsabilité de cette manifestation qui aura lieu le 14 juin. Nous sommes pour le PLR responsables et souhaitons une interdiction, surtout pour assumer la sécurité de la population et des entreprises, qui nous paraît essentielle. Tous les feux sont au rouge aujourd'hui. On constate qu'il y a effectivement pas mal d'indices qui nous permettent de croire qu'il y aura des débordements, des pillages, des émeutes. Et nous demandions effectivement qu'il y ait une tolérance zéro, en tout cas, sur l'action de la police. Maintenant, au Conseil d'État d'assumer et nous faire la preuve que effectivement c'était la bonne décision.
2: Des propos recueillis par Charlotte Frossard. Moscou a franchi une limite dans sa guerre contre l'Ukraine. Les mots tout à l'heure d'Ursula von der Leyen, la présidente de la Commission européenne, après qu'un drone russe ait touché cette nuit un immeuble résidentiel en Roumanie, membre de l'OTAN. Deux personnes ont été légèrement blessées. Des incursions de drones en Roumanie ont déjà été détectées à plusieurs reprises depuis le début de l'offensive russe en Ukraine. Mais c'est la première fois qu'un immeuble résidentiel est touché. Beaucoup de questions ce matin encore autour du profil de l'agresseur au couteau qui a blessé trois personnes hier à la gare de Winterthur. Comment expliquer l'acte de ce Suisseau-Turc proche de milieux islamistes? Pourquoi a-t-il pu quitter une clinique psychiatrique où il était hospitalisé? Les autorités parlent d'actes terroristes. Le service de psychiatrie de Winterthur lance de son côté une enquête externe pour examiner les procédures et les responsabilités qui ont conduit à la sortie de cet homme de 31 ans. Le Financial Times, Le Figaro, La Presse à Montréal ou encore le New York Times, l'initiative de l'UDC, non à une Suisse à 10 millions, suscite un très grand intérêt auprès de la presse étrangère. On vote le 14 juin prochain, on le rappelle. Céline Fontana, les médias scrutent la campagne avec un mélange de curiosité et d'étonnement.
4: Alors que l'Europe se démène pour limiter son déclin démographique, la petite Suisse redoute de voir sa population croître, s'étonne Ouest-France. Ce quotidien, comme de très nombreux médias étrangers, consacre un article à l'initiative « Pas de Suisse à 10 millions ». C'est que la mesure proposée est inédite. En cas de oui, notre pays serait le premier à poser un tel verrou démographique, pour reprendre l'image du média, l'Indépendant. Selon le Financial Times, la Suisse et sa démocratie directe fonctionnent comme un laboratoire. Cette votation sur l'immigration donne un avant-goût des tensions qui travaillent d'autres démocraties libérales. Marc Thibaudeau est journaliste pour La Presse à Montréal, également auteur d'un article sur le texte de l'UDC. Il abonde.
5: Et la plupart des pays, en tout cas en particulier en Occident, sont traversés par des débats très intenses sur la question de l'immigration. Et en particulier, la droite radicale est très active sur ce plan et l'idée mise de l'avant par l'UDC de plafonner la population frappe un peu l'imagination. C'est quand même une formule qui n'a pas été vraiment mise de l'avant ailleurs. Et c'est pas étonnant que ça suscite l'intérêt à l'étranger.
4: Au-delà du thème, ce sont aussi les incidences économiques qui interpellent, comme l'évoque Bloomberg.
6: But business leaders are alarmed.
4: Les conséquences pour la main-d'œuvre étrangère issue de l'UE, mais pas seulement. Money Control, le média spécialisé dans la finance, basé à Mumbai, avertit par exemple la communauté indienne. Avec cette initiative, il faut s'attendre à une limitation du regroupement familial et de l'accès au marché du travail suisse. En cas de oui, le 14 juin, une partie de la planète aura donc bel et bien les yeux rivés sur la Suisse.
2: Ça y est, c'est fait. La Suisse est en demi-finale de son mondial de hockey sur glace après avoir éliminé hier soir la Suède. Dans les tribunes, un certain Roger Federer et une ambiance de folie à Zurich. La sélection de Yann Cadieux s'est imposée 3-1 face à sa bête noire. Précision, Alain Thévaux.
1: Quel caractère, quelle détermination des Suisses. Tout avait pourtant mal commencé. Après seulement 6 minutes, Carlsson ouvrait le score pour la Suède d'un tir entre les jambières de Giannoni. Et dans la foulée, coup dur pour l'équipe nationale. Dean Kukan écopait de 5 minutes plus pénalité de match pour un cross-check. Mais les Helvètes ont su réagir. Les Suédois ont bien cru faire le break avant qu'un but de Sundqvist soit annulé pour une déviation du patin. Et là, la Suisse est montée en puissance, portée par un immense Roman Josi. Le capitaine a été à l'origine des 3 buts helvétiques. Après l'égalisation, Denis Malgin a donné l'avantage avant que Calvin Turkauf signe le 3-1. Solides défensivement, les Suisses ont étouffé les Suédois, surtout en deuxième période. Et malgré la sortie du gardien des Trekroner en fin de match, les Helvètes ont parfaitement tenu. La Suisse est en demi-finale et continue de rêver de médaille d'or. Prochain rendez-vous, la Norvège.
2: Et la Norvège, ce sera demain, justement, demain après-midi à 15h20, à suivre bien sûr en direct sur RTS Première et sur les vecteurs de la RTS. L'autre demi-finale de ce mondial opposera demain soir, toujours à 20h, le Canada à la Finlande. La météo du jour, du soleil encore aujourd'hui avec quelques cumulus possibles en montagne cet après-midi. Le mercure maximum 30, joli degré et une faible bise sur le plateau. Chaleur et soleil, toujours prévu demain.
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cette version de la Tonhalle de Zurich avec Paavo Järvi à leur direction pour un scherzo presque immatériel de cette symphonie dite polonaise de Tchaïkovski, la seule qu'il ait écrite d'ailleurs dans la tonalité majeure, c'est-à-dire une tonalité qui est généralement ressentie par les humains comme plus positive, plus lumineuse que la tonalité mineure qu'on associe souvent à la révolte, à l'emportement ou à la mélancolie. Et on avait ici, je ne sais pas si vous avez entendu, une note qui restait très longtemps, très longtemps. On appelle ça une note continue ou une note comme presque comme une pédale. Et dessus, il y avait toute cette petite note qui virevoltait comme un feu follet au-dessus de cette note suspendue. Ça donnait quelque chose de presque immatériel à cette musique. Très belle écriture. Merci Tchaïkovski. On va écouter un autre russe maintenant, Sergei Rachmaninov, qui va être joué au violoncelle par Alissa Wallerstein, qui sera accompagnée au piano par Iron Banatan. Il s'agit de la vocalise.

Nous écoutions ici Alissa Weilerstein au violoncelle avec Iron Banatan, au piano pour cette vocalise de Sergei Rachmaninov. Une autre œuvre très aimée, très belle, pleine de candeur, il s'agit de la sérénade pour cordes de Antonín Dvořák qu'il a créée en mai 1875. Il était donc empreint de cette énergie spéciale que l'on ressent dans l'année, cette énergie de beauté, de fertilité, de douceur, d'abondance, de fraîcheur. Mai 1875, une période pour lui de pur bonheur, de ferveur créative. En plus, il avait reçu une prestigieuse bourse d'État. C'était l'État autrichien. Et qui l'avait remercié pour son travail. Et donc, il était libéré de ses soucis financiers. Il a composé cette œuvre débordante de joie et de lumière. Et on a des mots des chefs d'orchestre qui connaissent cette œuvre. Alors, certains, comme Neville Mariner, dit que ça ressemble à du sucre d'orge en apparence, mais c'est un piège redoutable pour les cordes. Par exemple, le deuxième mouvement, si vous le jouez tout droit, la magie de la bohème s'effondre. Si vous en faites trop, ça devient sirupeux. C'est une question de dosage permanent. Et puis, Jiří Bělohlávek qui dit « Dans la sérénade pour cordes, il n'y a aucune noirceur. » C'est Dvorak au sommet de sa candeur. Le quatrième mouvement, c'est celui que l'on va écouter, un larghetto, est une pure déclaration d'amour à sa terre natale. Une prière sans un mot où les cordes doivent chanter comme des voix humaines de manière totalement naturelle.

Le Larghetto de la Sérénade pour cordes d'Antonín Dvořák dans la version de l'English Chamber Orchestra de Londres avec Charles Maqueras. On va écouter maintenant Dvořák, toujours dans une version chambriste de son écriture. C'est le quintet pour piano et deux violons, alto et violoncelle. Nous y retrouvons au piano Christian Chamorel, au violon Andrei Baranov et Maria Jurka, à l'alto Mathis Rocha et Daryl Bachmann. Et c'est une musique qu'il avait voulu en fait mettre à jour dans sa jeunesse. Il avait composé déjà un premier quintet pour piano, ça l'intéressait, mais il n'a pas été content du résultat. Il avait donc carrément détruit son papier, il avait détruit son manuscrit. Et 15 ans plus tard, on est en 1887, il veut le retravailler. Donc il récupère une copie chez un ami. Mais au lieu de corriger ce premier travail, en fait, il a décidé de tout jeter et de composer carrément une œuvre entièrement nouvelle. Et il l'écrit dans sa maison de campagne à la fin de l'été à Vyžoka u Příbramě. Je ne suis pas sûre de la prononciation, mais on s'en approche. Et c'est là, au milieu des forêts de la Bohême et loin de la ville, qu'il trouvait son inspiration la plus pure.

écrite dans un refuge au cœur de la nature de la Bohème, par Antonín Dvořák. Il s'agit du quintet où l'on retrouve un piano et quatre instruments à cordes, deux violons, alto et violoncelle. Alors nous avions les interprètes pour les violonistes Andrei Baranov et Maria Jurka, alto Daryl Bachmann, violoncelle Cyprien Langagne et au piano Christian Chamorel. C'était à l'église Saint-Pierre à Tonnet en 2024 que ça a été capté par les micros de notre radio RTS Espace 2. On reste en nature avec le sentiment exultant de nature de Beethoven, qui a écrit plusieurs fois des évocations de cette nature, notamment lorsqu'il met le titre de pastoral. Pastoral, c'est d'ailleurs le sous-titre de cette sonate qu'on va écouter dans son deuxième mouvement. Un deuxième mouvement assez solitaire et pensif. Certains, dans les petits tic-tac de la main gauche, y entendent le bruit de pas cadencés d'un promeneur sur un chemin. On écoute ici Wilhelm Kempff.

Nous écoutions ici la 15e sonate pour piano dans son Andante, une sonate que l'on dit pastorale avec la musique donc de Beethoven jouée par Wilhelm Kempff. Passons à Mahler qui est lui aussi profondément inspiré par la grande nature, du Middle Europa, hein, lui qui était un Viennois qui allait aussi dans les Alpes pour se ressourcer, se régénérer et composer. On va écouter la 3e symphonie dans son deuxième mouvement, qui est un tempo diminuetto, c'est comme ça qu'on le reconnaît, dans la version de l'OSR avec Armin Jordan en 1994. Une musique donc qui, comme je vous le dis, évoque la nature littéralement. C'est une célébration globale de la création et de la nature, cette 3e symphonie qu'il a composée dans les années 1893-96. Et puis dans ce deuxième mouvement, il vient après un premier mouvement qui est tellurique, écrasant, qui évoque le réveil de la roche, donc du minéraux, de la fusion, hein, de la nature. Et dans ce deuxième mouvement, c'est la légèreté. Pourquoi ? Parce que les fleurs des champs oscillent sous le vent. C'est la grâce, la fraîcheur, l'innocence, bref, la nature.

0: Nous écoutions ici la troisième symphonie de Gustav Mahler avec l'orchestre de la Suisse romande et Armin Jordan dans le tempo di minuet où vous écoutez RTS Espace 2. Il est 10h.
1: Sandra Viscardi.
2: Le service de psychiatrie de Winterthur lance une enquête externe suite à l'attaque au couteau survenue hier à la gare. Une clinique psychiatrique avait estimé que l'auteur des faits ne présentait aucun danger pour lui-même ni pour autrui. Elle avait libéré mercredi. Cette enquête administrative externe a pour but d'examiner les procédures et les responsabilités qui ont conduit à la sortie de cet homme. Les délégués du Parti socialiste du canton de Zurich ont retiré leur confiance à leur conseiller aux États sortants, Daniel Josic. Il n'a pas été désigné comme candidat pour les élections fédérales de l'année prochaine. Une défaite de Daniel Josic qui se dessinait déjà avant le vote. Les députés ont sanctionné le politicien controversé au sein même du parti pour son opposition répétée à la ligne du PS. Son attitude lors de l'élection au Conseil fédéral en 2023 a aussi été critiquée plusieurs fois hier soir. En Valais, la sécurité dans le secteur de Sierre-Chipis face au risque d'inondation du Rhône doit encore être renforcée. Le Conseil d'État prolonge jusqu'au 31 octobre 2028 le délai pour régulariser les mesures urgentes démarrées à la suite des inondations de l'été 2024. Les berges de la rive droite seront renforcées, rehaussées avec notamment des remblais, des digues de terre, des pales planches ou temporairement des plots de béton. En rive gauche, afin de ne pas augmenter le risque sur le village de Chipis, une protection provisoire au moyen de plots de béton sera installée et le canton va racheter les parcelles sur lesquelles sont construites les villas à l'U Suisse afin de procéder à l'assainissement de ce site inscrit au cadastre des sites pollués. Selon la directrice artistique de l'événement, Patrick Bruel se retire des spectacles des Enfoirés, ces concerts caritatifs organisés au profit des Restos du Cœur en France. Le chanteur et acteur français est poursuivi pour viol plusieurs fois en France et il est sous enquête en Belgique pour agression sexuelle. Son retrait vise à ne pas mettre dans l'embarras l'association des Restos du Cœur et les Enfoirés. Après le crash d'un drone russe sur un immeuble résidentiel en Roumanie, Bucarest convoque l'ambassadeur russe. La Roumanie parle d'un incident extrêmement grave. La chute de l'engin a blessé 2 personnes. L'OTAN condamne l'irresponsabilité de la Russie. Rappelons que la Roumanie est membre de l'Alliance de l'Atlantique Nord, tout comme la Turquie, dont un bateau a aussi été visé ce matin en mer Noire par un drone russe alors qu'il quittait un port de la région d'Odessa. L'incident n'a pas fait de blessés, mais un incendie s'est déclaré à bord. Après un changement de gouvernement, la police ne voit aucune raison d'interdire la marche des fiertés à Budapest cette année. Le gouvernement de Viktor Orban l'avait interdit ce rassemblement l'année dernière, mais sans parvenir à empêcher des milliers de personnes de marcher dans la ville. L'année a bien débuté pour l'industrie technologique helvétique avec un net rebond des entrées de commandes de 10% et une croissance de 3,4% du chiffre d'affaires et de plus de 1% des exportations. Mais cette évolution repose sur des bases fragiles, c'est-à-dire uniquement sur les grosses entreprises du secteur, avertit Suisse Semaine, alors que les PME sont en repli de 1,8%. Une météo copier-collée de celle d'hier, 30 degrés et plus même sous un soleil de plomb et avec un brin de bise. Un orage possible ici ou là dans les Alpes. Ce sera le même topo demain, plus de nuages et des orages plus fréquents pour dimanche.
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0: Je vous propose Bach, fils et père. D'abord avec Carl-Philippe Emmanuel et ensuite avec Jean-Sébastien. Nous écoutons pour entamer cette deuxième heure de la petite compagnie qui court tranquillement jusqu'à midi avec la sonate pour flûte et basse continue. La sonate hambourgeoise, nous y retrouvons les interprètes que voici, Andreas Steyer, Hayo Bess et Wilbert Hazelzett.

Les premières pages du Magnificat de Jean-Sébastien Bach dans la version de la petite bande avec Netherlands Kammerchor d'Amsterdam sous la direction de Sigiswald Kieken. Nous l'entendons quelquefois dans la publicité qui est diffusée en ce moment, un extrait du concerto en fa majeur de Mozart avec ici l'orchestre de chambre d'Europe et Claudio Abbado. C'est le 21e L'Andante, merveilleux Andante. Nous retrouvons Maria Ojao Pires au piano.

Peut-être un des morceaux qui contient le plus de paix et de paix à partager entre tous, l'esprit de concorde chez Mozart. Un concerto qu'il a écrit un peu pour lui-même, pour en fait faire ses preuves devant le public viennois. Ce qui est beau aussi, c'est que quelque chose de profondément pur, pardon, et personnel se retrouve dans ses notes. Mozart, ici joué par le Chamber Orchestra of Europe, avec la direction de Claudio Abbado, qui, sous ses mains, dirigeait aussi la place que l'on fait au piano de mariage au Pirech. Piano toujours et toujours dans le classique avec Joseph Haydn et le pianiste britannique Paul Lewis.

c'est quelque chose que l'on reconnaît un peu comme une signature chez Haydn, de faire ta ta ta ta ta ta. Il y a une autre sonate qui commence comme ça. C'est quelque chose qu'il a dû apprécier et qu'il réutilise avec bonheur. Nous écoutions ici la sonate en si mineur avec Paul Lewis dans le finale. La suite lyrique de Grieg, qui sera ici jouée par l'Orchestre symphonique de Göteborg sous la direction de Neeme Järvi, enregistrée en 87, comporte plusieurs morceaux. Le petit berger, la sonnerie des cloches, la marche norvégienne, un nocturne et une marche des trolls. On sait que les trolls et autres créatures fantastiques se retrouvent dans la musique de Grieg, d'abord parce que ce sont des habitants de Scandinavie, ces fameux trolls, et ensuite parce qu'on les retrouve aussi dans l'histoire de Peer Gynt. Mais ici, c'est eux qui clôtureront cette belle suite lyrique pour cordes.

Cette musique tonitruante évoquait les trolls personnages de Scandinavie. Alors, où sommes-nous avec cette musique? Nous sommes en Norvège, précisément. Édouard Grieg, dans sa suite lyrique, on entendait évoquer le petit berger, la sonnerie des cloches, une marche norvégienne, un nocturne, et puis à la fin, très caractéristique, la marche des trolls. Alors, ces trolls, oui, on les redécouvre à travers les films d'adaptation des romans de Tolkien dans Le Seigneur des Anneaux. Mais ces trolls, en fait, ont une bien plus ancienne existence officielle. Carte d'identité des trolls, c'est dans l'ancienne Scandinavie et dans les textes médiévaux, dès le XIIIe, que l'on retrouve ces êtres magiques et dangereux qui sont, en fait, assimilés à des géants de la mythologie nordique. Et ils sont ennemis des dieux. Mais qu'arrive-t-il en Europe du Nord? La christianisation. Donc ces géants mythologiques sont réduits par les croyances populaires à des créatures sauvages qui vivent en marge des humains. Non, pas des poètes, ni des esthètes, ni de pauvres philosophes chevelus, mais bien des trolls que l'on retrouve d'ailleurs dans un recueil en 1841. Ce recueil, c'est le Norske Folkeventyr, et qui a fixé les caractéristiques modernes des trolls. Alors, caractéristiques modernes des trolls, ADN de ces trolls, laids, colossaux, poilus, ils ont parfois plusieurs têtes, ils vivent dans des forêts denses, des montagnes reculées, sous les ponts, ils sont l'incarnation de la nature norvégienne brute et hostile. Ils détestent les sons des églises, le son des cloches. Et puis, ils ont peur de la lumière du soleil qui les pétrifie, ils sont dépeints comme stupides, cruel et doté d'une force herculéenne. Il pratique le vol du bétail et l'enlèvement des humains. Donc conseil, passez chez Decathlon et trouvez peut-être un petit spray de poivre anti-troll si vous allez dans la forêt profonde. Heureusement, pour compenser toute cette force brutasse, arrivent les sylphes que l'on connaît depuis Paracelse, le médecin et alchimiste, bien de chez nous. Je dis chez nous par assimilation, mais vous comprenez bien que c'est, vous le connaissez, le médecin et alchimiste suisse qui a eu l'idée d'écrire un traité qui s'appelle « Liber de Nymphis, Sylphis, Pygmaies et Salamandris » en 1566. Le livre des nymphes, des sylphes, des pygmées et des salamandres. Et qui sont donc les êtres élémentaires liés aux quatre éléments. Les nymphes, c'est l'eau, les sylphes, c'est l'air, les pygmées sont ceux de la terre et les salamandres, les êtres du feu. Et donc, ces êtres élémentaires de l'air sont d'une finesse, d'une légèreté extrême, comme votre serveuse, évidemment. Puis-je me lancer quelquefois des compliments? Vous comprenez quand même que c'est de l'humour presque transparent, ce que je ne suis pas, et traditionnellement bienveillant envers les humains, agile et gracieux. Voici des sylphes sous la plume de Berlioz et sous les mains de Fenkbian.

0: Mais qui est Mab ? Dans le folklore anglo-saxon, Mab est la sage-femme des fées. Elle apporte les rêves aux humains endormis en chevauchant un minuscule carrosse fait d'une enveloppe de noisettes. Elle galope sur le nez des courtisans, des soldats ou des amoureux, leur faisant rêver de pouvoir, de bataille ou de baiser. Malice, irréalité. Ici, la reine Mab ou la fée des songes dans Roméo et Juliette de Berlioz. Vous écoutez RTS Espace de la Petite Compagnie. On se laisse 3 minutes pour les informations.
1: Sandra Viscardi.
2: Une priorité urgente. Oui, assurer la sécurité des enfants en ligne est une priorité urgente pour les Nations Unies. L'ONU qui alerte sur les insuffisances des restrictions d'âge récemment votées en Australie ou encore en France. Pour le haut commissaire des Nations Unies aux droits humains, Volker Türk, se concentrer uniquement sur ces restrictions ne changera en rien les conceptions et les algorithmes qui ont rendu les plateformes dangereuses. Les géants de la technologie doivent intégrer la sécurité dès la conception au lieu de faire porter cette responsabilité aux parents et aux enfants. La Russie, dans sa guerre d'agression contre l'Ukraine, a franchi une nouvelle limite après la chute d'un drone sur un immeuble en Roumanie qui a fait 2 blessés légers. Propos ce matin sur X de la présidente de la Commission européenne, Ursula von der Leyen. Bucarest a convoqué ce matin l'ambassadeur russe. Une réunion du Conseil suprême de défense roumain doit se tenir également ce matin. 2 avocats et un notaire suisse ont été mis en examen à Paris dans l'affaire des actions Hermès, dont un héritier de la maison de maroquinerie française dit avoir été dépossédé au profit de LVMH. Le parquet de Paris confirme ce matin l'information du journal Libération. Nicolas Puch, résident suisse de 83 ans, accuse son ex-gestionnaire de fortune de l'avoir spolié de ses actions au profit de LVMH et du milliardaire Bernard Arnault. L'homme ayant mis fin à ses jours en juillet de l'année dernière, plusieurs complices présumés ont donc été mis en examen ces 2 derniers mois. Tous contestent les faits. L'auteur de l'agression au couteau hier matin à la gare de Winterthur avait été admis lundi soir en hôpital psychiatrique parce qu'il s'était présenté confus devant la police municipale. Mercredi, l'institution dans laquelle il avait été admis l'a remis en liberté, estimant qu'il ne présentait aucun danger pour lui-même ou pour autrui. Une enquête administrative externe vient d'être mandatée pour établir les responsabilités dans cette relaxe. Rappelons que les psychiatres n'ont pas accès au dossier pénal des patients quand ils établissent leur diagnostic. L'homme en question était connu pour des faits de radicalisation dans la mouvance de la mosquée de Winterthur. Les perspectives économiques en Suisse sont restées moroses au mois de mai, malgré une légère éclaircie sur un mois, selon le centre d'études conjoncturelles zurichois COF. Le baromètre a grappillé 0,2 points pour s'établir à 98 points tout rond. La police cantonale genevoise ouvre une ligne ouverte pour répondre aux questions de la population avant et pendant le sommet du G7 à Évian, sauf sur la question de la douane. Le 0800 902 456 sera joignable gratuitement du 1er au 5 juin. Puis du 9 au 18 de 11h à 19h. 2025, une bonne année pour la para-hôtellerie en Suisse qui a vu ses nuitées progresser de 4,7% grâce aux visiteurs étrangers, même si les autres Suisses restent largement majoritaires. Selon l'Office fédéral de la statistique, cette augmentation est plus forte que celle enregistrée par le secteur hôtelier traditionnel qui lui a enregistré une hausse de 2,6%. Au Tessin, où les températures ont atteint 34 degrés par endroit, cette première vague de canicule a fait une victime, un homme de 48 ans transporté aux urgences mercredi après s'être effondré alors qu'il travaillait à l'extérieur. Retrouvé inconscient par des patients, il présentait une température corporelle extrêmement élevée. En 2 jours, les 4 hôpitaux cantonaux ont soigné 136 patients en lien avec la chaleur. 73 ont dû être hospitalisés. Vous vous êtes réveillé entre 15 et 20 degrés ce matin. Vous vous coucherez à plus de 30. Un vendredi au soleil avec un peu de bise et quelques orages dans les Alpes. Pour demain, on prend les mêmes et recommence. Plus de nuages et d'orages dimanche.
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0: C'est très possible que vous ayez déjà entendu parler des romances sans parole de Mendelssohn. Romances sans parole, un concept de chanson au piano en fait. Cette idée de composer des mélodies vocales sans parole est née au sein de la fratrie Mendelssohn à la fin des années 1820. Félix et sa sœur chérie, Fanny, s'amusaient à écrire des pièces pour piano qui adoptaient la structure d'une chanson, mais où il y avait un accompagnement et une ligne mélodique claire, mais au piano et sans parole, comme dans le titre. Et pourquoi sans parole ? C'est pas simplement parce que c'est au piano plutôt qu'à la voix. C'est aussi, comme le disait Mendelssohn, la musique que j'aime exprime des pensées non pas trop indéterminées pour être mises en parole, mais au contraire trop précises. Donc les mots étaient comme ambigus par rapport à la musique qui exprimait une émotion exacte, une musique pure. Et alors ces morceaux sont devenus un immense succès commercial en Angleterre victorienne. C'est vraiment la musique domestique, la musique qu'on joue dans les maisons. Il y a une grande profondeur poétique, c'est délicat, c'est intime, c'est accessible aux pianistes amateurs. Et c'est précisément pour une version de ces romances sans parole, qu'on va écouter dans certains extraits, parce que c'est vraiment très long, on ne peut pas tout écouter, eh bien, un pianiste britannique qui a enregistré entre 2013 et 2015 l'intégrale chronologique de ses œuvres de Mendelssohn. Alors, le voici ici, Howard Shelley, qui joue Mendelssohn.

Musique adorée du temps de la reine Victoria en Angleterre, il s'agit des romances sans paroles de Félix Mendelssohn. Ici dans le cahier 7, si vous voulez vous faire une régalade de Mendelssohn, Howard Shelley, qu'on écoutait ici au piano, les a enregistrés en intégrale chez Hyperion si cela vous intéresse. Voici un des chœurs les plus connus de l'histoire de la musique ou de l'histoire culturelle tout court. Il s'agit de Va pensiero sull'alle dorate, va penser sur tes ailes dorées. C'est dans l'opéra Nabucco de Verdi. Dans l'histoire, les Hébreux ont été vaincus par le roi babylonien Nabucodonosor et ils sont emmenés en exil à Babylone. Alors le chœur est chanté par ces prisonniers hébreux qui regrettent leur patrie perdue et rêvent de revoir Jérusalem. Un contexte qui fait écho à l'histoire de l'Italie au XIXe. Elle n'était pas encore unifiée. Une partie du pays était dominée par l'Empire autrichien. Et beaucoup d'Italiens ont vu dans ce chœur une métaphore de leur propre situation. Un peuple opprimé, aspirant à la liberté et à une patrie unie. Donc, ce va pensiero est devenu un symbole du mouvement national italien qu'on appelait le Risorgimento. On l'écoute ici avec l'Accademia de Santa Cecilia, chœur et orchestre, et à leur direction Myung-Hun Chung.

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Tièdes et suaves, les douces brises du sol natal. C'est le chœur des Hébreux, chanté par le chœur et joué par l'orchestre de l'Accademia di Santa Cecilia sous la direction de Myung-Woon Chung. Écoutons maintenant, alors pardon, j'ai pas dit que c'était Nabucco de Verdi, hein, pour l'opéra et, le compositeur. Écoutons maintenant un compositeur que l'on connaît fort peu, il s'appelle Georges Goltermann, il est né à Hanovre en 1824, c'est vraiment le romantisme allemand, lyrisme, ligne chantante. On écoute ici un petit nocturne tout simple au violoncelle.

De Georges Goltermann, compositeur romantique allemand, avec les London Mozart Players. À propos de Londres, on va écouter un artiste qui se fait connaître et qui irradie depuis cette ville, mais qui est originaire de Sud-Afrique, Abel Selao Coe, qui est violoncelliste, chanteur, compositeur sud-africain parmi les artistes les plus remarqués en ce moment. Et il se multiplie en projets complémentaires. Il fait chanter le public, il joue en solo, il échange avec d'autres musiciens, il fait croiser les musiques. Il a commencé à Soweto et puis il a continué à Londres, Royal Northern College of Music. Et puis vraiment dans ses musiques, vous retrouvez tant le chant africain que la musique classique, tant les rythmes traditionnels que l'improvisation. On l'a vu éclore au BBC Proms en 2021. Je vous propose ici un très très beau thème que mon ami Sidney Fierro m'a fait connaître. Ibouillile l'Africa, Africa is back. Donc Afrique, l'Afrique est de retour.

Alors, nous écoutions à la suite Ibouillile l'Africa ou Africa is Back par le violoncelliste et chanteur Abel Selaokoe. Et puis maintenant, au piano, c'était Vladimir Ashkenazy dans le quatrième prélude en ré majeur de Sergueï Rachmaninov. Alors, on va retrouver une petite poussette, toute petite, qui s'appelle Laidronette, impératrice des pagodes. C'est tiré de l'œuvre Ma mère loi de Maurice Ravel. Le nom signifie littéralement « petite fille laide ». Et ce personnage arrive tout droit d'un conte français du 18e, écrit par une dame qui a fait beaucoup pour la littérature, disons, magique, les histoires merveilleuses. À l'époque des salons littéraires à Paris, on racontait beaucoup de ces histoires, on en était férus. C'est elle qui a inventé et développé des contes célèbres comme L'oiseau bleu, La chatte blanche ou l'histoire de Laidronette. Et c'est une des premières aussi qui a popularisé le genre des contes pour enfants, mais en fait pour adultes, avant même Charles Perrault. Alors, avec la Laidronette, eh bien, nous voyageons dans un royaume merveilleux, peuplé de pagodes, des petits palais asiatiques imaginaires, où elle devient impératrice et découvre que la vraie beauté ne dépend pas de l'apparence physique. Ah, grande leçon! Écoutons-la en musique par Ravel, qui, dans ses Contes de ma mère loi, écrit Laidronette et le fait suivre par le jardin féerique.

L'aigre-honnête et Jardin féerique, ce sont des extraits, les deux derniers passages de Ma mère loi, écrits par Maurice Ravel. On écoutait ici l'Orchestre symphonique de Montréal. 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
1: Louis Armstrong dans High Society Calypso. Et voici pour terminer notre petite compagnie du jour, For No One, un titre des Beatles, ici avec la voix et la contrebasse d'Avishai Cohen.

C'était 401 des Beatles avec Avishai Cohen. Je vous ai dit à la contrebasse parce que je suis certaine qu'il joue de la contrebasse. Peut-être que c'est lui qui est au piano. En tout cas, aucun pianiste n'est spécifié. Donc on imagine que c'est lui qui tenait les accords.

0: Merci pour avoir été là à l'écoute. Cela se sent, je vous l'assure. J'espère que vous passez une bonne journée et qu'elle sera de même jusqu'à ce soir, midi, sur RTS Espace 2, les infos.
1: Sandra Viscardi.
2: C'est une claque pour le conseiller aux États socialistes zurichois Daniel Josic. Son parti l'a désavoué hier soir en assemblée. Il ne reconduira pas ce professeur de droit de 61 ans en 2027 pour les élections fédérales. Le vote a été serré. Jean-Marc Huberger, Daniel Josic paye le prix des positions divergentes qu'il a prises ces dernières années.
3: Oui, la rupture était annoncée. Daniel Josic fait partie de l'aile libérale du PS. Il dérangeait depuis longtemps car il ne suivait pas toujours la ligne. Le sénateur est, contrairement au PS, plutôt pro-israélien. Il a notamment refusé le jugement de la Cour européenne des droits de l'homme qui a condamné la Suisse pour inaction climatique. Et il s'est présenté à la succession d'Alain Berset au Conseil fédéral sans être nominé. Le couperet est tombé hier soir aux alentours de 22h.
4: Vous avez décidé par 109 voix contre 94 de ne pas reconduire Daniel Josic.
3: Des applaudissements amers. Après 4 législatures passées à Berne, dont les 2 dernières au Conseil des États, Daniel Josic est invité par les siens à prendre sa retraite. Le PS nominera un ou une autre candidate aux élections fédérales de 2027. Le sortant réagit avec dignité.
5: Je ne le prends pas personnellement, je l'accepte, c'est comme toujours en politique, il faut pouvoir vivre avec, sinon on n'est pas à la bonne place.
3: Le candidat déchu se représentera-t-il tout de même, comme sans parti ou sous une autre bannière? Daniel Josic promet une communication à ce sujet en temps voulu.
2: Merci Jean-Marc Berger. Le service de psychiatrie de Winterthur lance une enquête externe suite à l'attaque au couteau survenue hier à la gare. Une clinique psychiatrique avait estimé que l'auteur des faits ne présentait aucun danger pour lui-même ni pour autrui et l'avait libéré mercredi. Cette enquête administrative externe a pour but d'examiner les procédures et les responsabilités qui ont conduit à la sortie de cet homme. Rappelons que les psychiatres n'ont pas accès au dossier pénal des patients quand ils établissent leur diagnostic. Or, l'homme était connu pour des faits de radicalisation dans la mouvance de la mosquée de Winterthur. Le président roumain Nicu Zordan a convoqué ce matin une réunion du Conseil suprême de défense après la chute d'un drone russe sur un immeuble résidentiel d'une ville à la frontière ukrainienne. L'incident a fait 2 blessés légers. Bucarest exige une réponse de ses alliés de l'OTAN et le secrétaire général de l'Alliance, Mark Rutte, dénonce le comportement irresponsable de la Russie. Hockey sur glace, la passion pour l'équipe nationale s'est emparée de Zurich. Une ferveur populaire jamais vue autour de notre équipe nationale masculine qualifiée pour les demi-finales et qui affrontera demain après-midi la Norvège dans ses championnats du monde. Aujourd'hui, consultant SRF, Philippe Fourère a porté à 101 reprises le maillot rouge à croix blanche. Il était de la sélection lors du dernier mondial en Suisse à Berne en 2009 et il décrypte le pourquoi de cette passion.
6: À l'époque, c'était pas une euphorie comme ça. Moi, je pense maintenant, c'est juste incroyable parce qu'on savent, on est une favorite du titre. C'est à cause de ça, peut-être, c'est plus émotionnant et c'est plus euphorique comme maintenant ici à Zurich.
7: Et c'est dû aux Suisses qui évoluent en NHL, à Romagnosi, Nico Ischi et les autres?
6: Je pense que c'est toute l'équipe. C'est clair, on a vraiment des bons stars maintenant. À l'époque, on n'a eu pas des stars comme ça. C'était seulement 2 qui étaient là. Mark Streit était là et puis Yossi, mais il n'était pas encore comme ça. Moi, je pense maintenant, c'est une différente époque. Et puis, c'est le team qui faisait maintenant, les dernières 3 années, une tellement bon mondial et aussi la plaisir de voir cette équipe ensemble, cette euphorie. Moi, je pense que ça, c'est vraiment une chose qui est spéciale.
2: Philippe Fourère avec Alain Thévault. La demi-finale Suisse-Norvège demain après-midi sera retransmise en intégralité sur RTS Première. Au Tessin, où les températures ont atteint 34 degrés par endroit, une victime de la canicule. Un homme de 48 ans transporté aux urgences mercredi après s'être effondré alors qu'il travaillait à l'extérieur. Retrouvé inconscient par des passants, il présentait une température corporelle extrêmement élevée. La chanteuse française Mylène Farmer a sorti cette nuit un nouveau titre, prélude à un nouvel album cet automne. Benjamin Louis, c'est une des artistes les plus mystérieuses, les plus secrètes de France et de francophonie, au succès international massif.
8: À tel point que chacune de ses rares nouvelles productions est en soi un événement, presque un phénomène de société.
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8: Cette nouvelle chanson s'appelle « À qui le tour ?». C'est la première en 4 ans, Mylène Farmer en a aujourd'hui 64. Toujours bien entourée, elle capte l'air du temps, elle évolue sans rien changer. Ici, elle s'adjoint les talents d'un jeune producteur, DJ Lewis, qui, sans grande prise de risque, fait surfer Mylène sur une vague rétro-futuriste très à la mode. Et ça donne ce titre indéniablement accrocheur.
9: C'est à qui le tour ? 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Quel triste adage.
8: Mais il y plane quelque chose d'inquiétant, un texte lugubre. La voix est toujours sur le fil, vous l'entendez, Sandra, mais le fond est dur, combatif, le texte de la chanteuse à la crinière de feu semble faire écho au monde troublé et brutal d'aujourd'hui, un monde dans lequel Mylène, toute mythique, vit, elle aussi s'inquiète. Nous voilà rassurés.
2: Et rappelons que l'album sortira cet automne. 30 degrés et plus pour cet après-midi, soufflé par un brin de bise sur le plateau. Des averses ou orages par endroits dans les Alpes. Même menu demain, plus de nuages et un risque d'orage accru dimanche.
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12: Michael Tilson Thomas, un chef américain qu'on retrouve aujourd'hui pour le dernier rendez-vous de la semaine. Bienvenue avec le scherzo à la russe de Stravinsky pour vous accueillir.

Michael Tilson Thomas et l'Orchestre Philharmonia de Londres dans le Scherzo à la russe de Stravinsky. Une pièce un peu burlesque composée aux États-Unis et créée sous la direction de Stravinsky lui-même en 1946 à San Francisco. On retrouve donc pour la dernière fois de la semaine Michael Tilson Thomas, celui qu'on surnommait MTT. Né en 1944 à Los Angeles, mort en avril 2026 à San Francisco, il était le chef américain le plus influent de sa génération. Avant d'être frappé d'une tumeur au cerveau, il aura passé la dernière partie de sa vie à animer la vie musicale à San Francisco. C'était de 1995 à 2020. Il a enregistré de nombreux albums sous son propre label qu'il a lancé en 2001, SFS Media. On y trouve des albums thématiques comme Stravinsky in America. Il faut se rappeler que MTT a eu la chance de voir le compositeur diriger quand il était jeune. Il se souvenait de ce petit homme, élégant et net, de ses mimiques et de ses gestes angulaires en répétition. Stravinsky créait de la musique contemporaine, comme le court prélude orchestral qu'on va écouter maintenant. C'est une transcription en mode sériel du fameux « Happy Birthday to You ». Les notes sont traitées à la manière dodécaphonique. Oui, ce n'est pas très sérieux. Stravinsky l'a écrit pour les 80 ans du grand chef Pierre Monteux en 1955 à la demande de Charles Munch et de l'Orchestre symphonique de Boston. Amusant, pied de nez, c'est à peine si on reconnaît le thème.

MTT et l'Orchestre symphonique de San Francisco dans cette brève pièce de Stravinsky, Greeting Prelude, créée à l'occasion des 80 ans de Pierre Monteux. Parmi les compositeurs que MTT a beaucoup défendus, il y a Steve Reich. MTT a donné la création de Four Sections, une œuvre d'assez vaste envergure commandée à l'occasion du 75e anniversaire de l'Orchestre symphonique de San Francisco. Ça tombait en l'année 1987. À l'époque, MTT a suggéré à Steve Reich de composer un concerto pour orchestre. Reich ne voulait pas imiter Bartok, alors il a élaboré une œuvre en quatre parties, quatre sections, dont chacune présente un groupe d'instruments. On a les cordes, on a la percussion, on a les cuivres.

cuivre et les vents, avec des cordes aussi, et pour finir, l'orchestre complet. Alors, c'est le dernier mouvement qu'on va écouter. On est dans un style minimaliste aux boucles répétitives. L'effet est hypnotisant. MTT dirige ici l'Orchestre Symphonique de Londres.

Michael Tilson Thomas et l'Orchestre symphonique de Londres dans la musique de Steve Reich qui s'arrête net comme ça. C'était le dernier mouvement sous-titré Full Orchestra, The Four Sections, une œuvre donnée en création mondiale en octobre 1987 à San Francisco et puis à Londres l'année d'après. On va passer maintenant à la pièce de résistance de cette émission, Le Sacre du Printemps de Stravinsky. MTT a enregistré à deux reprises ce ballet culte de Stravinsky, tout d'abord avec l'Orchestre symphonique de Boston au début des années 70 quand il était jeune, puis avec l'Orchestre symphonique de San Francisco en 1998. Il excelle dans ce genre de musique car il trouve le juste milieu entre puissance et grâce et aussi une forme de mystère qui fait la beauté de cette musique. Je pense notamment aux premières pages avec le solo de basson et quelques instruments avant. Voici donc le Sacre du Printemps dans l'enregistrement réalisé au Davis Symphony Hall en février 1998 avec l'Orchestre symphonique de San Francisco.

Les dernières notes du Sacre du printemps de Stravinsky, on écoutait le ballet entier par Michael Tilson Thomas et l'Orchestre symphonique de San Francisco. MTT laisse une abondante discographie. Il y a aussi de nombreux documentaires où il vulgarise la musique de manière très smart. On va lui dire adieu, lui qui est décédé en avril 2026, avec un extrait de l'harmonie Lehre de John Adams. C'est une fresque du minimalisme américain à grande dimension. La création a eu lieu au milieu des années 80 à San Francisco sous la direction d'un autre chef, Edo de Wart. On écoute le début du dernier mouvement sous-titré « Meister Eckhart and Quakey ». Michael Tilson Thomas dirige l'Orchestre symphonique de San Francisco.

0: Un extrait de l'harmonie lyre de John Adams, interprété par Michael Tilson Thomas et l'Orchestre symphonique de San Francisco. Voilà, c'est ainsi que se termine cette dernière émission de la semaine consacrée au pianiste et chef américain MTT. Les autres épisodes sont disponibles à l'écoute sur l'application Play RTS. Il me reste à vous souhaiter une très belle fin de semaine. Je me réjouis de vous retrouver dès lundi prochain, pourquoi pas, pour un nouveau portrait en musique. Et merci aussi à Fred Facio pour sa réalisation. 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Voici le journal de la mi-journée.
1: Bonjour, victoire 3-1 de l'équipe nationale de hockey sur glace hier face à la Suède dans les mondiaux et un ticket pour la demi-finale, de quoi faire vibrer la Suisse bien plus qu'en 2009 lors des derniers championnats du monde à domicile, on vous dira pourquoi. C'est une claque pour le socialiste Daniel Josic, son parti refuse de l'investir pour sa prochaine candidature au Conseil des États, récit en ouverture de ce journal. Dans ce journal aussi, un drone russe s'écrase sur un immeuble d'habitation en Roumanie, l'OTAN exprime sa solidarité, nous irons à Bucarest. Des centaines de restaurants et de bistrots plus aux normes au Tessin. Dernier appel du gouvernement avant de possibles sanctions, voire fermetures. Et puis le retour de Mylène Farmer qui sort aujourd'hui un nouveau single annonciateur d'un album à l'automne. Dans 20 minutes, il sera question des espaces verts en ville. Reportage à Bertigny dans le canton de Fribourg où des jardins familiaux vont disparaître au profit d'une extension de l'hôpital cantonal. Comment arbitrer entre services publics plus qu'utiles et espaces verts également nécessaires dans nos villes toujours plus chaude, une urbaniste sera en direct avec nous. Météo toujours ensoleillé et chaud jusqu'à 30 degrés, même temps pour demain. Bulletin complet en fin de journal, vous avez le programme, soyez les bienvenus. La Suisse s'est qualifiée hier pour les demi-finales au mondial de hockey sur glace. Victoire 3-1 contre l'équipe de Suède et une fièvre s'est emparée de Zurich et plus largement de toute la Suisse. Une ferveur populaire jamais vue autour de l'équipe nationale masculine qui jouera sa demi-finale face à la Norvège. Ce sera demain après-midi. Bonjour Alain Thévaux.
2: Bonjour Blondine.
1: Vous êtes en direct de Zurich. Alors comment expliquer un engouement soudain autour de l'équipe nationale de hockey sur glace ?
2: Oui, cette sélection présente un jeu attractif depuis plusieurs années avec des Suisses qui évoluent en NHL. Philippe Fourer est consultant SRF, il a été international à 101 reprises. Il a disputé 6 championnats du monde et 2 Jeux olympiques. L'ancien défenseur était de la sélection lors du dernier mondial en Suisse en 2009. Il décrypte le pourquoi d'un tel engouement aujourd'hui.
3: À l'époque, c'était pas une euphorie comme ça. Moi, je pense maintenant, c'est juste incroyable parce qu'on savent, on est une favorite du titre. C'est à cause de ça, peut-être, c'est plus émotionnant et c'est plus euphorique comme maintenant ici à Zurich. C'est clair, on a vraiment des bons stars maintenant. À l'époque, on n'a eu pas des stars comme ça. C'était seulement 2 qui étaient là. Mark Streit était là et puis Josi, mais il n'était pas encore comme ça. Moi, je pense maintenant, c'est une différente époque. Et puis, c'est le team qui faisait maintenant, les dernières 3 années, une tellement bon mondial et aussi la plaisir de voir cette équipe ensemble, cette euphorie. Moi, je pense que ça, c'est vraiment une chose qui est spéciale.
2: Oui, la Suisse pourrait donc disputer une 3e finale consécutive d'un mondial pour la médaille d'or. La sélection de Yann Cadieux partira largement favorite demain après-midi en demi-finale face à la Norvège.
1: Merci Alain Thévaux. 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La Suisse qui accueillera à nouveau un championnat du monde de hockey sur glace dans 2 ans après les messieurs, l'élite mondiale féminine s'y affrontera en novembre 2028. C'est ce qu'annonce la Fédération suisse ce vendredi. C'est une claque pour le conseiller aux États zurichois Daniel Josic, une figure du Parti socialiste suisse. Son parti l'a désavoué hier soir en Assemblée. Il ne reconduira pas ce professeur de droit en 2027. Le vote a été serré. Jean-Marc Berger, Daniel Josic paye le prix de positions divergentes qu'il a prises ces dernières années.
4: Oui, la rupture était annoncée. Pourtant, Daniel Josic est populaire à Zurich. C'est le candidat qui a obtenu le plus de voix en 2023. Mais s'il séduit à droite, il dérange depuis longtemps dans sa propre formation car il ne suit pas toujours sa ligne. Le sénateur est, contrairement au PS, plutôt pro-israélien. Il a soutenu notamment l'initiative de l'UDC sur la neutralité. Il a refusé le jugement de la Cour européenne des droits de l'homme qui a condamné la Suisse pour inaction climatique. Et il s'est présenté à la succession d'Alain Berset au Conseil fédéral sans être choisi par son parti. Le couperet est tombé hier soir aux alentours de 22h.
5: Vous avez décidé par 109 voix contre 94 de ne pas reconduire Daniel Josic.
4: Des applaudissements amers à 61 ans et après 4 législatures passées à Berne, dont les deux dernières au Conseil des États, Daniel Josic est invité par les siens à prendre sa retraite. Le PS nominera un ou une autre candidate aux élections fédérales de 2027. Le sortant réagit avec dignité.
6: Je ne le prends pas personnellement, je l'accepte, c'est comme toujours en politique, il faut pouvoir vivre avec, sinon on n'est pas à la bonne place.
4: Le candidat déchu se représentera-t-il tout de même en 2027, comme sans parti ou sous une autre bannière? Le Zurichois promet une communication à ce sujet en temps voulu.
1: Jean-Marc Heuberger en direct de Berne. Le service de psychiatrie de Winterthur lance une enquête externe suite à l'attaque au couteau survenue hier à la gare. Une clinique psychiatrique avait estimé que l'auteur des faits ne présentait aucun danger pour lui-même ni pour autrui. Elle avait libéré mercredi. Cette enquête administrative externe a pour but d'examiner les procédures et les responsabilités qui ont conduit à la sortie de cet homme. Au Tessin, plusieurs centaines d'établissements publics ne sont toujours pas en règle avec la nouvelle loi cantonale sur l'hôtellerie et la restauration. Cela représente près d'un quart des cafés, restaurants et hôtels du canton. Et Nicole Delapietra, ce chiffre, un tiers des cafés pas aux normes, surprend même la police cantonale.
7: Plus de 740 retardataires sur les près de 2360 établissements publics compte le Tessin et 150 d'entre eux n'ont même pas entamé les premières démarches alors qu'ils avaient disposé d'un délai de 3 ans pour se mettre en règle. Avec le changement de loi, les établissements doivent fournir de nombreux documents et procéder à des mises en conformité de leurs locaux sur le plan de la sécurité incendie, des contrôles sanitaires et fournir des informations sur la gestion et l'utilisation des lieux. Face au retard, hier, le gouvernement tessinois a accordé une dernière prolongation jusqu'au 31 juillet. Mais le conseiller d'État Claudio Zalli avertit, il n'y aura pas de deuxième délai. Passé cette date, les établissements qui ne seront toujours pas conformes risquent la fermeture. Pour les autorités, cette réforme marque un changement de mentalité. Il ne s'agit plus de simples formalités administratives, mais bien de sécurité et de responsabilité.
1: Nicole Delapietra, notre correspondante à Locarno, le Tessin, où les températures ont flirté avec les 34 degrés par endroit. Cette première vague de canicule a fait une victime. Mercredi, un homme de 48 ans a été transporté aux urgences après s'être effondré alors qu'il travaillait à l'extérieur. Retrouvé inconscient par des passants, il présentait une température corporelle extrêmement élevée. C'est ce qu'indique l'hôpital de Lugano à la RSI. La grande manifestation contre le G7 pourra bel et bien avoir lieu le dimanche 14 juin à Genève. La droite majoritaire au Grand Conseil Genevois espérait faire voter son interdiction lors d'une séance extraordinaire qui s'est tenue hier soir. Mais elle s'est retrouvée désunie au moment du vote, à l'issue des débats mouvementés. Charlotte Frossard, le Parlement a finalement décidé, à 55 voix contre 42, de suivre le gouvernement.
8: Le PLR et l'UDC ont pourtant tenté toute la soirée de garder l'ensemble de la droite à leur côté. Ils ont rappelé le traumatisme qu'avait été pour Genève le G8 de 2003 et ses émeutes. Ils ont martelé la nécessité, selon eux, d'une tolérance zéro pour protéger la population et les commerces du canton. Et puis ils ont fustigé l'attitude des manifestants, dont une centaine étaient présents en début de soirée pour faire pression sur les députés. Tout cela sans succès. Le MCG et LGS ont préféré le compromis proposé entre-temps par le Conseil d'État, soit une manifestation autorisée selon de strictes conditions. Laurent Seydoux, député de Liberté et Justice Sociale.
9: Lorsque le dépôt a été fait, le Conseil d'État ne s'est encore pas prononcé sur les manifestations. Et là, on avait vraiment peur qu'ils autorisent tout et n'importe quoi comme manifestation. Et là, maintenant, nous avons vraiment un parcours, un horaire défini qui nous convient, qui reste sur la rive droite. Et je crois que c'est juste que la démocratie puisse avoir lieu, que les gens puissent faire manifestation. Évidemment, nous espérons que cette manifestation soit réellement pacifique, qu'il n'y aura aucun dégât.
8: Auquel cas, LGS se tiendrait le gouvernement responsable. Ce dernier a rappelé par la voix de Caroline Cast que le risque zéro n'existait pas, mais que la décision prise permettait de les minimiser le plus possible.

0: Un drone russe s'est écrasé sur un immeuble en Roumanie, près de la frontière ukrainienne, cette nuit. Bilan, 2 blessés légers dans la ville de Galați. Le président roumain Nicușor Dan dénonce un événement sans précédent et convoque le Conseil suprême de défense. La Roumanie, membre de l'OTAN, exige une réponse ferme de ses alliés. Benjamin Ribou.
1: Depuis février 2022, des incursions de drones russes avaient été détectées à plusieurs reprises sur la frontière orientale de la Roumanie, pays membre de l'OTAN. Mais c'est bien la première fois qu'un de ces engins s'abat sur un immeuble civil. Qui plus est, dans la plus importante des villes danubiennes sur le flanc est du pays, puisque Galați compte plus de 200 000 habitants. Selon les services de secours roumains, la totalité de la charge du drone a explosé sur l'immeuble et les deux occupants de l'appartement touchés ont pu évacuer le bâtiment par leurs propres moyens et être pris en charge rapidement pour des blessures légères. Le président Nicușor Dan a demandé à ses alliés et au secrétaire général de l'OTAN que des mesures soient prises pour accélérer le transfert de moyens de lutte contre les drones vers son territoire. En réponse, le secrétaire général de l'OTAN, Mark Rutte, a lui affirmé que l'organisation était prête à défendre chaque centimètre du territoire roumain. De son côté, la présidente de la Commission européenne, Ursula von der Leyen, évoque une nouvelle limite franchie ainsi qu'un 21e train de sanctions à l'encontre de la Russie. Benjamin Ribou, RTS, à Bucarest.
0: D'où viennent les drogues consommées en Suisse? Comment évolue la consommation de stupéfiants et quels sont les indices qui donnent des pistes pour mieux comprendre les usages des drogues et mieux prévenir aussi agir en matière de santé publique? Une conférence a lieu ce dimanche à l'Université de Lausanne dans le cadre des Mystères de l'UNIL, journée qui permet de découvrir l'actualité de la recherche de l'université. Et c'est vous qui la donnerez, cette conférence sur les drogues, Pierre Esseva, bonjour.
2: Oui, bonjour. En effet, c'est moi qui vais la donner.
0: Vous êtes spécialiste des sciences forensiques, directeur de l'école des sciences criminelles à la faculté de droit, des sciences criminelles et d'administration publique et à l'université de Lausanne. Alors, comment est-ce qu'on arrive à observer l'évolution de l'addiction d'une population et à dire que, par exemple, l'addiction à la cocaïne augmente dans la population ?
2: Alors, il y a différents facteurs et l'idée, c'est vraiment de les cumuler. Par exemple, nous, ici, à l'École des sciences criminelles, on a des études assez novatrices qui travaillent sur les eaux usées. Ou si vous voulez, on va regarder dans les stations d'épuration les charges en produits stupéfiants. Puisque chaque produit, quand on le consomme, finalement, on va l'évacuer. Et nous, on va aller rechercher ces traces de cette consommation dans les eaux usées. Et puis, au fil du temps, on va pouvoir voir s'il y a une stabilité, une augmentation et aussi détecter, par exemple, des nouvelles tendances.
0: Et alors, verdict, justement, quand vous évaluez ces stations?
2: Alors, on dit que c'est clair que quand on regarde, ça dépend des produits stupéfiants. Si on prend des produits stupéfiants plus festifs, comme l'ecstasy, la MDMA, c'est assez stable. Mais par contre, ce qu'on a observé ces dernières années, c'est vraiment une augmentation assez importante de la consommation de cocaïne. Et non pas seulement dans les villes, mais aussi dans les parties un peu plus rurales, ce qui est quand même assez inquiétant.
0: Par exemple, parties plus rurales des régions, quels
2: ouais,
0: exemples
2: voilà, on s'attendait que ça soit vraiment plutôt les villes, hein, style Lausanne, Genève, qui soient plutôt l'apanage de ces grandes consommations. Mais par exemple, on voit à Yverdon, où on a aussi vu dans les pays, dans les villes style Coire, donc plus petites, aussi des traces qui étaient assez importantes. Donc ce qui démontre aussi que cette consommation, elle ne reste plus que dans les villes, mais elle est aussi assez généralisée.
0: Ça veut dire qu'elle n'est pas seulement festive?
2: Exactement, c'est-à-dire qu'il y a une multifacette des consommateurs. Alors oui, on a des consommateurs usagers dépendants, désinsérés, mais on a également aussi une consommation, comme on l'a dit, festive, et aussi peut-être fonctionnelle, c'est-à-dire des gens qui vont consommer pour, par exemple, pallier des problèmes en lien avec une charge de travail importante. Donc on a vraiment ces trois facettes de consommation, et non plus, comme vous l'avez dit très justement, qu'une consommation festive.
0: On dit que la cocaïne est toujours plus pure, c'est vrai, et qu'est-ce que ça signifie ?
2: Ça, c'est clair. On l'a vu depuis quasiment 10 ans, une augmentation du double de la pureté. Donc, on est passé d'à peu près 40% à peu près à l'heure actuelle à 80%. Et en fait, on ne s'en rend pas compte. C'est-à-dire que les usagers ne savent pas réellement si la cocaïne est plus pure ou si elle est à 90% versus 40%. Donc, ça, c'est un peu le problème. C'est-à-dire que vous pensez consommer quelque chose qui est peut-être de mauvaise qualité alors que vous consommez quelque chose qui est très pur. Donc, vous allez consommer finalement quelque chose de beaucoup plus fort qui peut avoir des impacts, notamment au niveau du rythme cardiaque, peut-être aussi, vous voyez, c'est ça, c'est des stimulants, donc on va arrêt cardiaque et des choses comme ça. Donc, au niveau santé publique et au niveau de la personne, là, ça pose quelques soucis, ouais.
0: Des soucis, et pour prévenir justement les consommateurs de la dangerosité des substances, pour réussir à les toucher, comment vous vous y prenez ?
2: Alors, il y a différents aspects. Et un des aspects qui a été déployé dernièrement dans le canton de Vaud, c'est les initiatives de drug checking. C'est-à-dire qu'on peut mettre, on a notamment une permanence.

0: et aussi dans les festivals, les principaux festivals de musique, les usagers peuvent aller faire tester leurs produits. Alors, c'est clair que c'est une idée de se dire, voilà, d'une part, vous arrivez avec votre produit dont vous ne connaissez pas la composition, puisque ce n'est pas comme quand vous allez chercher une bouteille de bière où c'est noté le pourcentage d'alcool. Là, vous ne savez pas, puisque c'est un marché illicite. Et l'idée, c'est qu'on peut aller faire tester le produit avec des professionnels qui ne vont pas juste vous dire c'est de la cocaïne à 50%, etc., mais qui vont vous donner des conseils de réduction des risques et d'utilisation la plus sûre possible. Notamment, par exemple, ne consommez pas tout seul, n'oubliez pas de vous hydrater, et des messages de réduction des risques de ce type-là. Et ça, c'est une initiative qui est extrêmement importante parce que vous touchez une population qui ne sont pas des usagers dépendants vraiment au sens strict du terme, qui vivent que pour la substance, mais des consommateurs festifs qui n'ont absolument pas nécessairement les informations nécessaires pour consommer de manière sûre, si on peut dire ça comme ça, ces produits-là.
1: Merci Pierre et Séva d'être venus quelques instants dans ce 12-30. On peut suivre votre conférence, ce sera dimanche, elle est intitulée « La face cachée du trafic de drogue, ce que révèle la science forensique ». Et ce sera à 12h45 dimanche à l'UNIL. Bonne journée à vous.
0: Vraiment merci.
1: Et puis, on consomme de plus en plus de produits équitables en Suisse. Ce marché a progressé de plus de 6% l'an dernier contre 2,5% pour l'ensemble du commerce de détail. Un chiffre publié hier par l'association Fairtrade, Max Avelar. C'est elle qui attribue pour la Suisse le label commerce équitable à des produits issus d'Afrique, d'Asie ou d'Amérique latine. Bonjour Jean-Philippe Routh.
2: Bonjour.
1: Cette augmentation des ventes peut surprendre dans un contexte de hausse du coût de la vie.
2: Elles ont atteint 1,08 milliard de francs. Pour rappel, ces produits labellisés permettent aux petits producteurs et aux travailleurs agricoles d'obtenir des revenus plus élevés et des meilleures conditions de travail. Or, dans un contexte d'érosion du pouvoir d'achat, avec par exemple les loyers ou les primes maladie qui ne cessent de croître, on s'attendrait à ce que les consommatrices et consommateurs suisses privilégient plutôt des produits simples et bon marché. Mike Corret, porte-parole de Fairtrade Max Avelar Suisse, a une explication à ce succès du commerce équitable qui peut ressembler à un paradoxe.
3: C'est pas vraiment un paradoxe. Il y a des produits Fairtrade qui sont des produits meilleur marché et il y a des produits de haute gamme. Donc un produit équitable n'est pas forcément un produit cher.
2: Les produits équitables profitent aussi d'une très forte présence dans les supermarchés, notamment chez les géants Migros et Coop, mais aussi chez Aldi, Lidl et Volg.
3: 80% des ventes de produits équitables sont faites dans le commerce détail. On a par exemple les gammes comme le cacao, le café, les bananes et les fleurs qui ont eu des très très bons résultats en Suisse. Et puis après, on a aussi vu que les gammes ont été élargies, comme par exemple dans les produits laitiers, les fruits, soit frais ou secs, et ainsi dans les fruits de coque.
2: Les fruits à coque donc. En chiffres absolus, ce marché reste toutefois modeste, puisqu'il ne représente que 119 francs par habitant sur une année. Selon Mike Corret, le commerce équitable dispose donc encore d'un important potentiel de progression.
1: Merci Jean-Philippe Routz. Et la moindre de ces apparitions crée souvent une émeute. La chanteuse française Mylène Farmer a sorti cette nuit un nouveau titre, prélude à un nouvel album cet automne. Benjamin Louis, c'est l'une des artistes les plus secrètes de la francophonie, une autrice compositrice au succès international.
4: À tel point que chacune de ses rares nouvelles productions est en soi un événement, presque un phénomène de société. Cette nouvelle chanson s'appelle « À qui le tour ?»
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4: C'est la première en 4 ans, Mylène Farmer en a aujourd'hui 64. Elle est toujours bien entourée, elle capte l'air du temps, elle évolue sans rien changer. Ici, elle s'adjoint les talents d'un jeune producteur, DJ Lewis, qui, sans grande prise de risque, fait surfer Mylène sur une vague rétro-futuriste très à la mode. Et ça donne ce titre indéniablement accrocheur.

Sur l'iconographie qui accompagne ce disque, on voit une Mylène à la crinière, toujours couleur feu ardent, sourire mutin, blouson de cuir, esthétique Tina Turner, Break Every Rule 1985. Mais il plane quelque chose d'inquiétant sur ce titre. La voix est toujours sur le fil, vous l'entendez, mais le fond est dur, combatif, parfois même un peu lugubre. Il semble faire écho au monde troublé et brutal d'aujourd'hui, un monde dans lequel Mylène, toute mythique soit-elle, vit elle aussi. Mylène Farmer, elle aussi s'inquiète, nous voilà rassurés.

0: C'est à qui le tour, ce nouveau titre de Mylène Farmer par Benjamin Louis, notre correspondant à Paris.
1: Le 12-30, Blandine Lévite.
0: Cultiver son jardin, mettre les mains dans la terre et éloigner le stress grâce au jardinage, la Fédération Suisse des Jardins Familiaux fêtait son centenaire l'an dernier. Les parcelles restent prisées, même si le nombre d'adhérents à la Fédération Suisse est en baisse constante ces dernières années. Ils sont passés de 22 000 en 2012 à 19 500 actuellement. Une baisse qui n'est pas un signe de désintérêt, au contraire, puisque selon la présidente de l'organisation nationale, 70% des départs sont dus à la suppression des parcelles de jardin, souvent au profit des projets de construction. Bonjour Serena van Butselet.
2: Oui, bonjour.
0: Et vous êtes architecte urbaniste, professeure à la Haute École d'ingénierie et d'architecture de Fribourg, responsable de l'Institut de recherche Transform, et vous étudiez notamment la pression urbaine qui s'exerce sur les friches. Une fédération des jardins qui perd des adhérents à cause de la surface grignotée par la ville, ça vous étonne ?
2: Alors oui et non. Oui, dans le sens où il y a le besoin de contact avec la nature, avec des espaces verts, se fait de plus en plus sentir. Et on voit aussi que, paradoxalement, qu'il y a des listes d'attente qui s'allongent pour avoir accès aussi à des espaces de jardin. Et puis non, parce qu'en effet, souvent, ces espaces de jardins familiaux sont situés dans des terrains particulièrement propices à l'urbanisation, parce qu'ils sont très proches des centres-villes, ils sont proches des services, proches des dessertes en transport en commun, et donc particulièrement attractifs pour être construits et urbanisés.
0: Oui, proches des transports publics, c'est pour ça qu'ils sont en fait grignotés par la ville. Les villes sont tenues aujourd'hui de rénover, de repenser les espaces bâtis plutôt que de construire sur des sols vierges, ou pas ?
2: Alors oui, les villes sont surtout tenues d'urbaniser vers l'intérieur, de densifier, c'est-à-dire de concentrer les développements urbains dans les tissus qui sont déjà construits, donc construire la ville sur elle-même, tout ça pour éviter un étalement dans la campagne, un mitage du paysage. Mais en faisant ça, paradoxalement, il y a un risque d'artificialiser, de construire des poches vertes, des espaces verts, au sein même des villes, alors qu'ils sont aussi précieux. Et donc, pour éviter ça, en effet, il y a un énorme enjeu de requalifier le bâti existant avant de construire des nouveaux terrains, même s'ils sont situés au sein même des villes. Et donc de rénover le parc bâti existant, de le réutiliser, de changer parfois des programmes qui ne sont plus d'actualité, de les transformer. Il y a d'énormes potentiels pour ça, hein, notamment la transformation de bureaux en logements. C'est des potentiels énormes qui s'ouvrent pour avoir des mètres carrés en plus de logements sans pour autant construire sur des espaces verts.
0: Serena van Butselet, vous restez avec nous. On va tout de suite se rendre à Villars-sur-Glâne où les jardins de Bertigny l'ont appris, ils devront quitter les lieux d'ici 2030 à cause du nouvel hôpital de Fribourg qui sera construit juste à côté du précédent. C'est le reportage Ici la Suisse de Dianalys Ramsauer.
3: T'as vu, alors on est dans le journal là,
4: aujourd'hui. Ah non, c'est vrai?
3: Nouvel hôpital prend forme, alors ils ne parlent pas de nous.
4: Ils disent quoi du coup?
3: Ben tu peux vite, tu peux lire.
4: Ok.
3: Ah c'est ouais. Chaud.
5: Marcel Burier, vous êtes vice-président des Jardins de Fribourg. On voit que vous êtes attentif à ce qui va se passer.
3: Oui, bien sûr. Pour moi, c'est un gros problème. Moi, je suis retraité. Pour moi, ces jardins familiaux, c'est un poumon. Un deuxième poumon. On va se défendre.
5: Ottavia Cima, vous êtes la présidente donc, des jardins familiaux de Fribourg. En même temps, un hôpital, on en a besoin.
6: C'est paradoxal qu'on construit un nouveau hôpital en détruisant le poumon. En fait, de Fribourg ou de Villars-sur-Glâne.
3: Ah ben voilà, cher secteur.
7: Bonjour. Pascal Marchand, je suis adjoint pour le secteur Bertignier.
5: Je vais vous décrire parce que vous avez la salopette du jardinier, le chapeau de paille du jardinier et le teint hâlé du jardinier quand même.
7: Oui, alors moi je passe mon temps, je suis pratiquement tous les jours ici. Il y a 76 jardins, ça ressemble à quoi, un paradis quoi.
5: Ça fait combien de temps que vous êtes ici?
7: Ici 20 ans, oui.
8: Numéro 6.
5: On est devant votre jardin, là.
7: Bon, allez-y. J'ai une petite serre à semer. Ah, puis ici, c'est l'ail que j'ai mis l'automne, alors à la bonne façon. Les fraises qui fleurissent. Là, j'ai des pommes de terre. Celles-ci, j'ai mis plus vite, elles sortent déjà. Je regarde le soin. Voilà, avec le paillage. Hein. Voilà.
9: commence à guigner, là. Elles sortent, là.
5: On voit des petites feuilles, ouais.
9: Ouais, c'est les petites feuilles, là aussi. 100% pour construire un hôpital, mais pourquoi on ne peut pas trouver une solution de mettre ailleurs, de venir ici dessus? C'est ça. Là, on aurait, je pense, certainement une possibilité de construire l'hôpital en bas, plus loin. Ils ne veulent pas le faire là, parce qu'en bas, ils aiment mieux faire des usines, des entreprises. Ça rapporte plus, ça fait quand même un peu mal au cœur.
5: Donc là, on se trouve entre l'HFR, donc l'hôpital de Fribourg, et les jardins familiaux de Bertigny. Et je suis avec vous, donc Céline Gendre, vous êtes responsable de la bourgeoisie de la ville de Fribourg, et c'est vous qui êtes propriétaire de ce terrain. Vous comprenez ces craintes par rapport au remplacement de ces jardins familiaux?
10: Oui, on les entend, ces craintes. Et puis, pour cette raison, on travaille dans la transparence avec les membres de l'association.
5: Depuis le début, au fond, dans le contrat de ces jardins familiaux, c'est inscrit. Ça peut être repris pour un projet de construction, c'est juste?
10: C'est bien juste. C'est dans ce sens-là que les choses sont prévues, mais bien évidemment pour un projet d'utilité publique et pas un développement immobilier ou autre qui pourrait être envisagé. Donc c'est bien prévu depuis le départ, oui.
5: Comment on fait malgré tout pour les préserver?
10: L'idée est de trouver un nouvel endroit ou de trouver des ajustements de part et d'autre.
5: Très bien, merci beaucoup.
10: Voilà.
5: Je peux vous demander, quand la bourgeoisie dit qu'elle va essayer de trouver des solutions, vous la croyez?
11: Moyennement. Moyennement.
5: Je me tourne peut-être vers la nouvelle présidente, Ottavia Cima.
6: Pour nous, le déplacement des jardins, donc trouver des nouvelles parcelles, ce n'est pas la solution, parce qu'on ne reconstruit pas en un jour un écosystème. Ça dure des années.
5: Pascal Marchon, vous aviez investi tout en sachant que potentiellement le jardin disparaîtrait?
9: Alors moi, oui, ça, alors je savais, je ne peux pas dire « ouais, je ne savais rien, puis fini ». Mais on lutte pour sauver, que ce soit toute la faune qui est ici, la biodiversité qui a été faite pendant 50 ans, que ça c'est... Moi, j'arrive pas à comprendre. Enfin, en tout cas, du mal, et puis je dois quand même le comprendre.
12: Ben, on a bien fait le tour, hein.
9: Voilà, c'est ouais. Bien. C'est sympa.
0: Reportage de Diana Alice, Ramzaouer, Serena Van Butsele, vous êtes toujours avec nous. Une réaction à ce qu'on vient d'entendre, on ne reconstruit pas un écosystème, nous disait cette jardinière.
2: C'est vrai, un écosystème, ça prend énormément de temps à être reconstruit. On parle beaucoup de limitation de ressources non renouvelables. Et il faut savoir que notamment le sol, qui est quand même la fondation, la base des écosystèmes, le sol est une ressource qui se renouvelle très doucement. Pour faire un centimètre de sol, on compte 1000 ans. Donc quand on parle de ressources non renouvelables et aménagées, le sol est probablement une des premières ressources à laquelle penser. Et c'est vrai que reconstruire un écosystème prend du temps.
0: En même temps, c'est noble de vouloir construire un hôpital. Tout le monde en a besoin.
2: Alors oui, tout à fait. Tout le monde en a besoin. Et c'est un service et un équipement collectif. Donc vraiment, ce sujet-là cristallise et représente vraiment tous les enjeux en fait, qu'il faut mettre dans une balance quand il faut prendre une décision sur le fait d'urbaniser ou pas certains terrains. Donc c'est ce qu'on appelle la pesée des intérêts qu'il faut réussir à faire pour décider ou pas d'urbaniser ou de construire. Et le reportage montre vraiment cette complexité entre l'intérêt collectif et puis un intérêt collectif aussi, mais peut-être là où, en tout cas dans le reportage, on voit qui est plus lié à des jardiniers et à quelques citoyens.
0: Merci Serena Van Butsele d'avoir été quelques instants notre invitée, architecte urbaniste, responsable de l'Institut de recherche Transform de la Haute École d'ingénierie et d'architecture de Fribourg. Bonne journée à vous du côté de Fribourg.
2: Merci, au revoir.
0: La météo, avec un temps toujours beau et chaud jusqu'à 30 degrés. Même temps pour demain, samedi, avec seulement quelques passages nuageux élevés, des cumulus dans les Alpes l'après-midi et une averse orageuse possible. Température 13 à 17 degrés à l'aube, jusqu'à 31 l'après-midi et une visibilité réduite à cause des poussières du Sahara. Et puis pour dimanche, ensoleillé malgré des passages nuageux élevés.
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15: Il a reçu le prestigieux Grand Prix de la ville d'Angoulême pour l'ensemble de sa carrière en 2004. Il n'avait alors que 36 ans. Zep, que nous suivons cette semaine dans La vie à peu près. 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Soyez les bienvenus.

0: Réussir sa vie, c'est faire avec ce qui arrive. Sage parole de Zep. Pendant des années, son nom est resté indissociable de la mèche blonde et de l'impertinence de Titeuf. Pourtant, dès les années 2010, le dessinateur genevois choisit de briser ce carcan éditorial pour dévoiler un autre type d'exploration. Loin des gros nez cartoonesques et des onomatopées rigolotes qui ont fait son succès planétaire, il s'aventure vers des horizons graphiques inédits. Ce virage s'incarne par un trait plus fin, réaliste et l'utilisation de l'aquarelle pour traduire une sensibilité nouvelle. Dans ses romans graphiques tels que Une histoire d'homme ou plus récemment Tourner la page, Zep explore des thématiques adultes et universelles. Ce dernier épisode est intitulé Tourner la page et c'est Vitold Langlois qui nous fait office de guide.
1: Zep, bonjour.
2: Bonjour.
1: C'est la cinquième et dernière fois que nous nous voyons.
2: Eh oui, triste.
1: Je rappelle, nous sommes au dernier étage de votre maison de maître à Saint-Jean, entouré d'œuvres d'art, d'adaptations de Titeuf vues par les plus grands auteurs de BD, des sculptures, des guitares, voilà, toutes sortes de bibelots pop. Vous êtes fétichiste ?
2: Non, pas du tout. Je suis ni fétichiste ni collectionneur. Je suis pas très organisé. Il y a des choses que j'ai perdu. Par exemple, j'ai une lettre de Franquin qui m'a écrit, je sais plus où elle est. Enfin, oui, c'est un peu honteux, quoi. Je suis pas très organisé. C'est un peu le bordel, mais quand je vais déménager, je pense que je vais retrouver plein de choses.
1: Aujourd'hui, pour ce dernier épisode, nous démarrons au début des années 2000. Titeuf a envahi la planète. Titeuf devient le personnage d'un dessin animé. En 2001. Vous avez toujours été attiré par l'animation ?
2: Pas plus que ça. En fait, le succès de Titeuf fait que tout à coup, on me propose plein de licences qui vont de la paire de chaussettes à la figurine, en passant par le jeu vidéo. Et j'avais pas du tout prémédité ça. Et je trouve ça, a priori, parfois assez amusant. Par exemple, les figurines, je trouve ça génial parce que ça recoupe des souvenirs d'enfance où j'avais les figurines des Schtroumpfs. Donc, je crois que c'est génial d'avoir Titeuf en figurine. Mais il y a des choses qui me mettent assez mal à l'aise. J'aime pas. On me propose aussi beaucoup de choses qui sont pas très qualitatives. Et je suis tout seul pour faire ça. C'est-à-dire que je fais mes albums, je dessine ma série qui est extrêmement engageante. Je dois dessiner beaucoup de choses pour des affiches, des expositions, des traductions, des couvertures d'éditions alternatives, etc. Plus, je fais d'autres albums à côté, donc ma série chez Dupuis, où j'ai fait Les Filles électriques, l'enfer des concerts.
1: Là, on est en 2001.
2: On est en 2001. Je commence à travailler sur un autre projet qui s'appelle Découpé en tranches, qui sortira aux éditions du Seuil. Mais je fais aussi une série jeunesse qui s'appelle Les mini-justiciers. Donc, il y a beaucoup de projets en même temps. Plus, tous les produits dérivés, en fait, on me dit, voilà, on aimerait faire une série de mugs. Je dis, bon, ok, des mugs, voilà. Ah, il faut 40 dessins originaux pour des mugs. Donc, il faut faire ces 40 dessins aussi, enfin, sur du papier, aller les amener à la poste. Enfin, c'est encore très, tout ça est très artisanal. Et là, je suis au bord de l'implosion parce que il y a trop de boulot, j'arrive pas à gérer tout ça. J'ai pas d'ordinateur, j'ai pas de scanner, c'est-à-dire que vraiment je fais des dessins sur du papier. Ouais. Je fais une collection de cartes postales pour la maison qui s'appelle Hallmark, qui était à l'époque la grande maison qui faisait de la carterie américaine. Je ne sais pas comment ça s'est arrivé, mais une personne de Hallmark venait de Californie, est tombée amoureuse de Titeuf, me propose de faire une collection de cartes. Et eux, ils me font une première série de cartes, je ne sais pas, ils en font 20, je fais 20 cartes. Ils disent, génial, on en fait 200. Donc, il faut faire 200 aquarelles avec des petits gags chaque fois de Titeuf. On fait les agendas Titeuf illustrés, donc 52 illustrations. Enfin, tout ça, c'est un boulot de dingue, et c'est pas rationnel. On me propose, je décroche le téléphone, il y a quelqu'un qui a envie de faire un jeu de société Titeuf. Je dis non, attendez, je veux tout vérifier.
1: Vous êtes un peu dépassé par les événements.
2: Je suis dépassé parce que je veux contrôler tout et j'arrive pas. Et c'est surpris à l'époque, j'étais assez fan d'une série américaine qui s'appelait Calvin et Hobbes, qui était magnifique, et l'auteur avait refusé tout produit dérivé. On n'avait rien le droit de faire avec ces personnages. Au grand dam de son éditeur, parce que c'était une poule aux œufs d'or, il a tout refusé. Et à un moment, il a arrêté Calvin et Hobbes, en pleine gloire. Et c'était hyper choquant. On se disait, mais pourquoi il fait ça? Et en fait, j'ai compris après coup, en fait, aux États-Unis, ce que je vivais, moi, en France, c'était fois mille. C'est-à-dire que les sollicitations, si vous dites oui une fois, vous faites ça jour et nuit. Il faut engager un studio avec plein de gens qui bossent là-dessus, qui vont dessiner à votre place les personnages. Et si vous tenez à garder l'intégrité de votre travail, vous ne pourrez pas accepter que quelqu'un d'autre le fasse. Et la santé. Donc, ce n'est pas compatible. Et donc, à un moment, à un point où il vaut mieux arrêter, parce que autrement, on y laisse sa peau. La série animée, c'est le produit dérivé ultime. C'est-à-dire que tout à coup, on vient me voir en me disant, on veut faire une série animée. France Télévisions veut faire une série animée avec Titeuf. Ça se faisait pas tellement à l'époque d'adapter des bandes dessinées françaises en dessin animé.
1: Tintin avait cartonné au début des années
2: 90. Tintin était super. Avec Ellipse, ça c'était mais le bon studio. Et Tintin, bon, il y avait quand même des décennies de pratiques et d'horreurs qui avaient été faites, donc ils avaient pu recaler. Mais tout à coup, à la Titeuf, et je suis tout seul. J'ai personne pour gérer ce truc. Les contrats de l'époque, vous imaginez, c'est 60 pages de contrat où, en gros, vous cédez toute votre vie à France Télévisions. Est-ce que vous êtes d'accord ou non, je crois pas. Enfin, c'est vachement compliqué. Donc, je prends un avocat à Lausanne, mais l'avocat, il a jamais fait d'audiovisuel en cinéma. Donc, il m'aide, mais il me dit à un moment, là, il faut prendre des gens plus spécialisés. Enfin, et là, mon éditeur, Jean-Claude Camano, qui est toujours mon éditeur et mon coach sur tous mes projets, je lui dis, écoute, j'arrive plus. Il faut que j'aie quelqu'un qui s'occupe de ça pour moi. Et lui me dit, moi, je crois que j'ai fait ma vie à Paris. J'ai envie de repartir vivre à Montpellier. Il venait de cette région. Et il devient mon agent. Donc, c'est lui qui va gérer tout ça et remettre un petit peu d'ordre là-dedans. C'est-à-dire dire non à beaucoup de choses où moi, je disais oui. Mais parfois, je disais oui juste par défaut. C'est-à-dire, comme je répondais pas, il disait, bon, vous n'avez pas répondu. Vous vous envoyez un dossier avec 250 visuels à valider il y a une semaine. Vous n'avez pas répondu. Donc, on a lancé la production parce que on a un pipeline où on peut pas prendre de retard. Et moi, j'avais pas du tout envie de cette vie-là. Ce truc-là, je le voulais pas. Moi, je voulais faire des livres et qu'on me foute la paix. Donc, ça m'allait pas. Heureusement, là, Jean-Claude a géré ce truc. Il a engagé des gens. Il y a eu une équipe, à un moment, qui travaillait sur Titeuf. Ça m'a rapporté de l'argent. Ouais. Ça a rapporté aussi de la notoriété au personnage.
1: 4 saisons, hein, quand même.
2: 4 saisons animées. Au début, l'accomplissement, c'est de faire des bandes dessinées. J'ai pas fait de la bande dessinée pour faire du dessin animé. La première fois qu'on m'invite à une projection, on me parle un petit peu comme si on me disait, alors là, jusque-là, vous jouiez en deuxième division, mais là, tout à coup, le dessin animé, ça va changer votre vie. Qu'est-ce que ça vous fait de voir votre personnage bouger? Et moi, ce que je voyais, c'est tout ce qui était pas bien fait. Les erreurs de mouvement, les trucs qui étaient les yeux, les pupilles, le gros problème dans le dessin animé, l'animation de série, c'est les pupilles, les regards sont toujours faux, donc l'expression du personnage fonctionne pas bien. Donc, je me suis dit, qu'est-ce que je fais? Est-ce que je lâche tout pour corriger ça. Alors j'ai commencé à tout relire, tous les scénarios, rectifier, retoucher. Je recevais les scénarios, je m'en rappelle, à 17h et ils devaient être corrigés pour le lendemain 9h. Donc je passais la nuit, je dormais pas et je corrigeais mes scénarios une ou deux nuits par semaine. Et puis après j'ai un peu lâché l'affaire, j'ai dit, je peux pas faire ça en fait. C'est pas mon métier, moi je veux faire des livres. Donc la série animée, c'est la série animée, c'est un produit dérivé. Comme un produit dérivé, il y a du bon et du moins bon.
1: Dans le bon, est-ce que c'est vous qui avez choisi M pour le deuxième générique?
2: Oui, bien sûr. Ouais. M, en fait, je l'avais choisi pour le premier générique. Et on se connaissait un petit peu parce que c'était un ami qui faisait ses pochettes de disques. Et lui et son petit frère aimaient bien la bande dessinée, connaissaient Titeuf, donc on avait sympathisé. Je lui ai demandé de faire une maquette pour la saison 1 de Titeuf. Et c'était M émergent, quoi. Il était déjà bien connu, il avait fait Machistador, mais je crois que le deuxième album n'était pas encore sorti. Il y avait sa voix qui disait Titeuf, Titeuf dessus. Et là, la production disait, ah non, parce qu'à l'international, ça va être compliqué. Donc, ils ont mis autre chose. Ils ont demandé, c'est un studio anglais qui a fait
1: pour la première saison.
2: La première saison. Puis après, ça a été Titeuf. Ouais. Ça a été M, pardon. Ouais. Alors après, il y a eu du monde, sur le film, en fait, il y a eu beaucoup de monde sur le film.
1: Alors, le film, on va en parler. C'est le long métrage d'animation de Titeuf, c'est vous qui le réalisez.
2: Oui, parce que justement,
1: prenez les choses en main.
2: C'était ça. C'était France Télévisions qui avait lancé la série Titeuf, a décidé d'arrêter de faire du dessin animé après quelques années. Donc, ils ont revendu leur société à une société privée qui s'appelait Moonscoop. Moonscoop est arrivé et ils ont dit, bon, en gros, nous, on a acheté Titeuf, c'est à nous. Donc, on va faire ce qu'on veut. Donc, on va faire des Happy Meal, tous les produits dérivés qu'on veut. Parce que par contrat, Titeuf, c'est à nous. J'ai dit non. Tout de suite, ça a démarré compliqué. Ça a été histoire d'avocat. Il fallait faire interdire. Moi, je faisais jouer mon droit moral. Je disais, mais moi, j'ai pas envie qu'on fasse ça avec Titeuf. Il me disait, mais pourquoi vous avez un problème moral avec la moutarde Amora? Enfin, c'est compliqué de justifier. Évidemment, si tout à coup, on fait des affiches pour le FN avec Titeuf, c'est facile de dire qu'on veut pas pour des raisons morales. Mais sur des produits dérivés, de dire qu'on trouve que la qualité, elle est merdique et qu'on n'a pas envie, c'est plus compliqué.
1: Ça fait d'ailleurs écho, là, vous parlez de qualité, à votre déception face aux jeux vidéo. sur Game Boy.
2: C'est pas beau du tout, des graphismes de Game Boy. Mais je leur disais, mais on peut pas faire plus rond, plus comme ça. Mais ils me disaient, non, parce que sinon le jeu il va lentement, parce qu'il y a trop de mémoire. Enfin, voilà. Là, j'acceptais, je m'adaptais au truc. Je voyais que les gens trouvaient ça chouette, donc je faisais confiance aux spécialistes. Okay. C'était pas du tout mon monde. Mais sur l'anime, c'est clair que je voulais pas d'un dessin animé mal fait si c'était au cinéma. Donc, on s'est pas mal bagarré avec cette nouvelle maison de production. Et puis au bout d'un moment, bon, eux sont venus avec, je trouvais, une démarche plutôt bonne. Ils ont dit, écoutez, on fait la paix, on se met d'accord, on arrête de faire ça et tout. Mm-hmm. Mais en contrepartie, est-ce que tu es d'accord qu'on fasse un film ? Et si tu veux, c'est toi qui réalises, c'est toi qui es le chef, t'es le maître à bord, c'est ton personnage, c'est ton scénario, c'est tout. Puis je me suis dit, bon, est-ce que je vais passer un an, à l'arrivée c'était presque plus 3 ans de ma vie sur un film, est-ce que ça vaut la peine ? Et je me suis dit, je pense pas qu'on me le reproposera forcément une autre fois. Donc, bon, je suis toujours partisan de plutôt regretter les choses que j'ai faites que de regretter celles que j'ai pas faites. Donc, j'ai dit oui. Et là, j'ai été maître à bord. Je pouvais pas faire un film comme Robin des Bois de Walt Disney. On n'avait pas les mêmes moyens. Mais on avait quand même des moyens assez corrects. Donc, on a pu faire quelque chose de chouette. C'est un film que je revois de temps en temps.
1: Combien d'entrées ?
2: On avait fait 1 300 000 entrées, je crois. Ce qui était une grosse, un bon succès du cinéma français de l'époque. Mais c'est là où je me suis confronté au monde du cinéma que je connaissais pas. C'est-à-dire que pendant 2 ans, on a travaillé avec l'objectif de faire 1 000 000 d'entrées. Alors, moi, ça veut rien dire. Je fais un film, 1 000 000 d'entrées, comment faire 1 000 000 d'entrées, c'est pas ma partie. Je fais un film. Mais toujours, je voyais les gens de pâté qui disaient « on vise 1 000 000, on vise 1 000 000, on vise 1 000 000, tant mieux ». Alors il y a des petites paniques en dernière minute, tout à coup ils disent « ah mais il n'y a pas assez de stars, faut changer les voix, faut mettre des acteurs connus, il faut… » Moi je voulais absolument que la voix de Titov soit la voix de Titov, c'est-à-dire Donald Renew, qui est le comédien qui a fait cette voix, qui a presque commencé avec Titov, il avait 16 ans sur la saison 1, et aujourd'hui il est complètement associé à Titov, mais… Voilà, dans ce genre de panique dans le monde du cinéma, au dernier moment, ils ont dit « Non, il faut un comédien connu pour la voix de Titov. » Donc on a dû refaire des voix. Enfin bref, ça a été une grosse prise de tête. Et ce qui se passe, c'est qu'à ce moment-là, il y avait Les Ch'tis qui était sorti 1 an avant, je crois, ou 2 ans avant, qui avait été un carton immense, je sais plus, mais je crois 18 millions d'entrées. Du coup, ça relativisait tout. C'est-à-dire que 1 000 000 d'entrées, c'était pas si génial. C'était génial, mais… Là, il y avait 18 millions, donc c'était quand même un peu, c'est pas si super. Donc, on va au bout du process. On fait le fameux mercredi de la sortie dans les salles. Mmh. C'était il y a 15 ans, au mois d'avril 2011. Et donc, le film sort et on fait le premier score en France. Mais on fait le premier score en faisant 2,5 fois le nombre d'entrées du deuxième. Donc on a vraiment un très gros score d'entrée. Et là, le soir, chez Pathé, c'est un peu la folie, c'est-à-dire champagne. Et là, tout le monde y va de sa théorie, à la lumière des Ch'tis, en disant, on va pas faire 1 000 000, on va faire 3 000 000. Quelqu'un dit, pas 3, 5. Moi, je pense qu'on peut viser 7. Donc tout à coup, tout s'emballe. Ils disent, ça va être génial, on va faire 7 000 000 d'entrées. Moi, je suis là, super, mais de toute façon, ça ne m'appartient pas. Et après, il fait, je crois qu'il y a 8 semaines de soleil magnifique et de température estivale. Donc, personne ne va au cinéma. Donc, les films font des entrées un peu médiocres. À l'arrivée, on fait 1,3 million, ce qui est plus que ce qui avait été estimé pendant 2 ans, mais beaucoup moins que ce qui avait été estimé le mercredi de la sortie. Du coup, c'est un échec un peu pour la production. Et j'entends plus jamais parler de Pathé, de mes producteurs, que j'essaye d'appeler pour avoir des nouvelles. Plus personne ne me prend au téléphone, mais c'est vraiment la caricature, c'est-à-dire que j'existe plus. Bonjour, est-ce que je pourrais parler à monsieur un tel ? Il vous rappelle, il me rappelle jamais. On avait fait réaliser un making-of du film, parce que c'était quand même, je pense, la dernière fois qu'on a fait un vrai film en animation dessinée en France, avec des talents du monde entier. Ouais. Et donc, c'était chouette de montrer ça. Bon, plus de nouvelles. Le copain qui a réalisé le documentaire, Mathias Goudot, qui est un réalisateur documentariste assez connu en France, me dit « Écoute, j'ai aucune nouvelle, je sais pas, il me paye pas mes factures. » Il dit « Ah, mais non, pourquoi on devrait payer ça ?» Donc j'ai juste la prod directe qui me dit en gros « Oui, mais c'est toi qui voulais ça, nous on n'a jamais demandé ça. » Je dis « On avait fait une réunion, tout le monde était d'accord. » Et puis bref, un jour je fais mes courses dans un centre commercial et j'entends la voix de Titov. Et en fait, le DVD était sorti, j'étais même pas au courant. personne ne me l'avait envoyé, alors j'achète le DVD pour voir ce que c'est, je vois qu'il y a un making-of, et en fait le making-of c'est genre 2 minutes d'un sujet qui avait été fait par France 2, je crois, pendant le tournage, ils étaient venus, ils avaient filmé, mais comme ils n'avaient même pas les droits France 2 du son, il n'y a pas de son. C'est juste, on passe dans des studios, puis on voit des gens dans le studio, on me voit moi en train de parler, mais pas de son. Voilà. Mon expérience avec le cinéma. Donc, est-ce que j'ai envie de recommencer? Non.
1: Et encore moins, et encore moins avec une version live avec des acteurs.
2: Ah oui, ça, c'est clair, ouais. C'est assez réaliste, It Off comme univers. Donc, ce serait un film sur des enfants dans une cour d'école, sauf qu'il y en a un qui aurait une espèce d'énorme prothèse jaune sur le front. Donc, je crois que ce serait ridicule.
3: C'est notre dernier épisode. On aurait pu en faire 10 avec vous, Zep, tellement vous avez été prolifique. Productif pendant toutes ces années. J'aimerais quand même qu'on puisse citer Captain Biceps et les Chrono Kids, qui sont deux de vos séries phares des années 2000. Alors, Captain Biceps, c'est un peu un anti-héros. Vous aimez les héros. Là, ici, vous vous en moquez. Vous êtes au scénario.
2: Oui, avec Thébault, qui est un prodigieux dessinateur. Donc, en fait, toutes ces séries sont nées dans le magazine Cho, qui était un petit magazine qu'on a fondé dans les années
3: fin de Nantes,
2: voilà, qui a duré pendant 13 ans, qui était d'abord, pour les lecteurs qui l'ont connu au début, c'était une grande feuille comme une carte routière pliée, qui était vendue dans une pochette avec un petit gadget. Et il y avait des BD dans tous les sens, très petit format, c'était vraiment jubilatoire à faire. Après, on est devenu un magazine plus classique, 60 pages, format magazine, format journal. Et puis, voilà, l'aventure s'est arrêtée, mais il fallait remplir le journal. Donc, tout le monde venait avec beaucoup de propositions. Et moi, à ce moment-là, Titeuf m'occupait énormément, mais j'ai adoré parce que j'ai fait du scénario pour beaucoup de dessinateurs et dessinatrices qui étaient là, qui arrivaient, qui graphiquement avait beaucoup d'envie mais avait pas forcément d'idée de scénario. Et j'aime bien travailler avec la contrainte. Ouais. Je me dis voilà, alors là clairement c'est pas la liberté totale, c'est on est dans un magazine jeunesse. Ouais. Qu'est-ce qui nous manque dans le magazine jeunesse? Une série historique. Donc on a fait les Chrono Kids qui était une série historique avec ce frère et cette sœur qui voyagent dans le temps.
1: C'est hilarant. C'est une de vos meilleures séries, je trouve.
2: Moi c'est une série que j'adore et qui a jamais marché très bien.
1: Mais qui a été adaptée aussi en dessin animé.
2: Était adaptée en dessin animé.
1: Donc pas... finalement vous avez réitéré l'expérience. Vous disiez non tout à l'heure mais.
2: Oui. Non, bah, en série télé, c'est-à-dire que là, j'étais avec des camarades qui rêvaient de le faire, donc je n'allais pas faire le chieur. J'ai dit ok, mais je savais que ce ne serait pas génial, et ce n'était pas génial, je trouve. Mais c'est des BD que j'aime toujours, mais qui n'existent plus. Je ne suis même pas sûr qu'elles existent encore en catalogue chez Glénat. Mais voilà, c'est ces gamins qui voyagent dans le temps juste parce que c'est des abrutis, en fait. Ils doivent ranger leur chambre, donc comme ils n'ont pas envie de ranger, ils vont à Rome acheter un esclave pour ranger leur chambre. Enfin, ça finit toujours très très mal.
1: Et la machine à remonter le temps, c'est un téléphone. Hein.
2: C'est un téléphone portable. Et eux sont vraiment déçus parce qu'ils aimeraient un téléphone qui peut envoyer des SMS, mais ils n'envoient pas des SMS, il permet juste seulement de voyager dans le temps.
3: Avant de terminer notre série, on se doit bien sûr d'évoquer, vous on va dire, 10-15 dernières années durant lesquelles vous avez adopté parfois, pour varier les plaisirs tout en continuant en parallèle votre série bien sûr, Titeuf, adopté un style plus réaliste pour parler de choses plus sérieuses. Vous présentez au public un nouveau style graphique, nouveau chez vous, mais beaucoup moins personnel que le trait que nous vous connaissions. Donc un style réaliste, je disais qu'on pourrait placer entre le Jo de Derib ou le Balade au bout du monde de Vicomte. On est plus du tout là cette fois-ci dans l'influence Disney cartoon européen de toujours.
2: Bon, j'ai une activité un peu compulsive de dessin, donc je remplis des carnets de dessin. Et je dessine beaucoup d'après nature. J'aime beaucoup dessiner dans les lieux où je suis, dessiner les gens dans la rue, sur les terrasses de café. Enfin, je suis un peu un dessinateur espion comme ça qui fait beaucoup de carnets. Je remplis des carnets d'aquarelles. Et j'avais exposé ces carnets plusieurs fois. Et un jour, Gallimard, Thierry Laroche, qui était éditeur chez Gallimard, me propose de faire un album avec ça. Donc on sort un petit livre qui s'appelle Carnet intime chez Gallimard, qui compile ses dessins d'observation avec des petites... une espèce de petite pensée, des aphorismes, des choses qui nous viennent à la tête quand on écrit, que je notais dans mes carnets. Et je sors ce livre qui n'a pas une once de comédie, qui n'est pas drôle du tout, il n'y a pas de gag. Et c'est la première fois que je fais un livre où il n'y a pas de gag. Et je sors ça un peu en rasant les murs, en me disant, mais est-ce que ça ne va pas faire un petit peu bizarre que voilà, je sors ça, alors que je sais que j'ai cette personnalité aussi, je ne suis pas un rigolo tout le temps, et des fois je suis même assez sombre et assez grave. Et puis, ce livre a eu un bel accueil de gens qui n'étaient pas forcément fans de BD, mais qui ont aimé le ton, alors les dessins, mais aussi le ton. Et j'avais beaucoup d'histoires que je notais comme ça dans mes carnets, des ébauches de scénarios plus réalistes, plus graves. et je les notais juste pour qu'ils sortent de ma tête, puis faire de la place, et en me disant, c'est peut-être juste pour vider le grenier, ou peut-être que j'en ferai un jour quelque chose, ou peut-être qu'un jour j'en ferai un scénario pour quelqu'un d'autre. Et puis là, j'arrivais à l'âge canonique de 40 ans, et c'est vrai que je commence à avoir pas mal de sujets comme ça, plus adultes, que j'ai envie de traiter de manière plus grave. En fait, dans Titeuf, je pouvais traiter de tout, mais ça devait toujours être quand même sous l'angle de l'humour. Et là, j'avais envie de traiter certaines choses sur le fait de devenir adulte ou de rester bloqué pour des raisons plus médicales, presque en enfance, la paternité, le rapport à la mort, le rapport, enfin, des choses qui étaient peut-être moins, enfin, pas les préoccupations d'un enfant de 10 ans. Et j'ai fait le pas de le raconter avec ce dessin qui était mon dessin d'observation. Et j'ai proposé ça à quelques éditeurs. Tous ont dit oui, un peu aussi, je pense, grâce au succès de Titeuf. On va mettre un gros sticker dessus par l'auteur de Titeuf. J'ai dit non, on ne fait pas ça. C'est le même nom, mais c'est un autre projet. Et puis, j'ai fait ça avec un éditeur que je connaissais depuis très longtemps, qui s'appelle Louis Delas, qui était l'éditeur de Casterman, et donc de Tintin pendant des années, qui ouvrait sa propre maison d'édition, qui s'appelle Rue de Sèvres. Et voilà, on a démarré le premier album de Rue de Sèvres. C'est mon premier album roman graphique. Et ça fait maintenant 13 ans qu'on fait ça. Et pour moi, je ne peux pas dire que c'est une récréation, c'est un autre projet. Parfois, Titeuf est la récréation de ce projet-là. Mais j'aurais du mal à me passer de l'un ou de l'autre. C'est toujours une recherche de liberté, en fait. Une recherche de liberté, puis de plaisir, de continuer à s'amuser, à raconter des histoires, en ayant le moins de contraintes possible. Et c'est vrai qu'à un moment, mon dessin est devenu une contrainte. Je me disais, ces histoires-là, je ne peux pas les raconter avec mon dessin, ça ne marche pas. Donc il faut adapter.
3: Zep, nous sommes en avril 2026, et vous venez de sortir cette BD. Tournez la page, un titre explicite qui symbolise comme un ras-le-bol, ici, dans le récit, du monde impitoyable du business, dans la culture, mais au sens large, des rapports humains. Est-ce que c'est une sorte de bilan de vie que vous transposez là?
2: Après, on ne sait jamais pourquoi on fait les histoires, on le comprend après. Sur le moment, une histoire, elle est faite de manière complètement instinctive. Mm-hmm. Quand après, on se retrouve à devoir en parler face à un micro, c'est là où on trouve des liens avec notre propre vie. Dans cette histoire, il y en a beaucoup, puisque ça parle du monde de l'édition que je connais bien, d'un auteur qui a à peu près mon âge et qui est un peu lessivé, en fait, qui a été très célèbre et qui est devenu complètement has-been. J'espère pas en être encore à ce point de has-been, mais on sait que de toute façon, l'ordre des choses fait que de toute façon, on va tous être oubliés un jour, donc il faut qu'on aille gentiment vers cette situation. Et pour moi, c'était un livre sur la vanité, beaucoup, sur ce rapport étrange qu'on a à la postérité, c'est-à-dire qu'on est tous, je pense, à un moment taraudés par la curiosité de savoir ce qui restera de nous. Quelles traces on va laisser.
3: Et ça vous importe, ça, de savoir ce qui va rester après votre mort?
2: Pas tellement. J'espère laisser de bons souvenirs aux gens que j'aime, mais après, pour être auteur de fiction, je sais bien qu'on ne contrôle pas ça. Peut-être que 2 jours après votre mort, vous êtes un type formidable, mais peut-être que 2 ans après, vous êtes un sale con, parce qu'on va dire que vous aviez fait une affiche pour, j'ai fait une affiche pour Contratom dans les années 80, puis entre-temps, peut-être que l'énergie atomique va sauver l'humanité, donc je vais être considéré comme un affreux réactionnaire hippie de l'époque. Enfin, vous voyez, on ne sait pas.
3: Est-ce que vous envisageriez éventuellement que quelqu'un reprenne Titeuf après votre mort?
2: Non, ça non. Moi, je pense vraiment que des personnages, ils sont liés à leur auteur.
3: Vous trouvez scandaleux la reprise de Gaston Lagaffe récemment, La poursuite d'Astérix?
2: Scandaleux, le terme est fort, parce que La poursuite d'Astérix, c'est Uderzo qui l'a institué, donc on peut pas aller contre sa volonté s'il lui avait envie de le faire. Mais je pense pas que c'est une bonne idée, je pense pas qu'il faut faire ça.
3: Un vieil ami à vous a un message à vous adresser, Zep.
4: Cher Philippe, j'ai calculé, l'année prochaine, ça fera 40 ans qu'on se connaît. Je te dois mes plus grands fous rires car tu racontes les anecdotes comme personne. On a galéré ensemble, bien avant que tu ne crées Titeuf. Ta vie fourmille d'anecdotes et de rencontres, dont certaines vécues ensemble. Ton talent et ton expérience conjuguée pourraient en faire un livre autobiographique magnifique. En un mot et en une métaphore culinaire, quand est-ce que tu vas nous concocter ça?
3: Il s'agit de Valotte.
2: C'est Valotte, bien sûr, ouais. Valotte, je dis souvent que c'est le parrain de Titeuf. Parce que Valotte, quand il est enthousiasmé par quelque chose, il est inarrêtable. Et quand j'ai créé Titeuf, c'était une période de ma vie où j'étais un peu désorienté, justement. Et je suis allé travailler dans son atelier un certain temps. Et personne ne voulait de Titeuf à ce moment-là, à part un fanzine. Mais lui, il avait cette vision aussi sur ce que ça pouvait être. Et il était intarissable. Il l'a proposé à toutes les rédactions de Suisse romande. Personne ne l'a voulu, mais Je pense quand même que Titeuf existe aussi grâce à l'enthousiasme de Valotte, parce que au début, ben voilà, c'était un bide, comme beaucoup d'autres projets. Mais je me suis accroché, j'y croyais moi-même. Mais franchement, quand Valotte croit à quelque chose, vous n'avez pas le droit d'arrêter. Il est.
3: Mais alors, qu'est-ce que vous répondez à ces questions ? Quand est-ce que vous nous révélerez les secrets de votre vie intime à travers un récit autobiographique au sens
2: dont il m'a parlé souvent ? Parce qu'il voilà, lui, il imagine quelque chose un peu comme l'Arabe du futur de Riyad Satouf, où je raconterai mon enfance, ma vie, ce dont on a parlé cette semaine, en fait, un peu. Mais pour moi, c'est très compliqué de me projeter dans un projet comme ça parce que je connais pas la fin. C'est mon côté classique, mais j'ai besoin qu'il y ait un début et une fin.
3: Mais c'est ça la vie à peu près. Parce qu'elle n'est pas exhaustive.
2: C'est ça, elle est à peu près. J'aime bien qu'elle soit à peu près. Je me rends compte que, pour finir, c'est peut-être ça qui fait qu'on réussit ça. Réussir sa vie, c'est de savoir composer avec ce qui vous arrive. Parce que c'est jamais ce qu'on a prévu. Soit on peut se lamenter sur ce qui nous arrive, soit composer avec et faire sa vie de ça. Et c'est ça qui fait que c'est réussi. Ça n'a rien à voir avec le succès, l'amour ou l'argent.
3: Merci, Zep, d'avoir été avec nous toute cette semaine dans La Vie à peu près.
2: Merci beaucoup.

0: Black Wonderful Life, choix musical proposé par Vitold Langlois à Zep. Zep, dont nous avons suivi tout au long de cette semaine La Vie à peu près. C'est une proposition de Vitold Langlois. 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Belle suite de journée à vous sur RTS Espace 2, il est 14h.
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3: Vous aimez Couperin, Ravel, Stravinsky, ou alors vous êtes plutôt Fauré, Mendelssohn ou romantisme français? Alors vous avez choisi Les Bonnes Ondes, car avec Martin Gers, on vous propose dès maintenant le meilleur de la production musicale d'Espace 2, une dizaine d'extraits de concerts captés aux quatre coins de la Suisse romande. Et on lance les chevaux à Fribourg et ses nombreuses églises, écrin idéal pour l'interprétation de la musique ancienne. Les initiateurs de l'ADMA, l'Association pour la découverte de la musique ancienne, justement, savent quelque chose, qui ont établi leur quartier en l'église des Capucins. Il recevait le 3 avril 2011 les membres des Ombres pour servir François Couperin et ses fameuses Nations, sonates et suites de symphonies en trio publiées à Paris en 1726. On y évoque la France, bien sûr, mais également l'Espagne et l'Italie. Et c'est ici, dans le nord de la péninsule, que l'on a rendez-vous avec la Piémontoise, une suite de six danses également baptisée l'Astrée.

Il nous présente l'œuvre et sa genèse à travers sa fameuse esquisse biographique dictée à Roland Manuel. Daphnis et Chloé, symphonie chorégraphique en trois parties, me fut commandée par le directeur de la compagnie des ballets russes, Monsieur Serge de Diaghilev. L'argument en est de Michel Fokine, pour lors chorégraphe de la célèbre troupe. Mon intention en l'écrivant était de composer une vaste fresque musicale, moins soucieuse d'archaïsme que de fidélité à la Grèce de mes rêves, qui s'apparente assez volontiers à celle qu'ont imaginée et dépeinte les artistes français de la fin du XVIIIe siècle. L'œuvre, nous dit toujours Ravel, est construite symphoniquement selon un plan tonal très rigoureux, au moyen d'un petit nombre de motifs dont les développements assurent l'homogénéité symphonique de l'ouvrage. Ébauché en 1909, Daphnis fut plusieurs fois remis sur le métier, et notamment le final. L'œuvre apparut d'abord au Ballet Russe, elle est aujourd'hui au répertoire de l'Opéra. Nous écoutons, pour ce qui nous concerne, Jonathan Nott, l'orchestre de la Suisse romande et les chœurs du Grand Théâtre, préparé par Alan Woodbridge, en concert le 4 octobre 2017 au Victoria Hall de Genève.

symphonie chorégraphique tirée du ballet Daphnis et Chloé de Maurice Ravel, ici servi par Jonathan Nott, l'orchestre de la Suisse romande et les chœurs du Grand Théâtre préparé par Alan Woodbridge, en concert le 4 octobre 2017 au Victoria Hall de Genève. Pour Espace 2 ce soir-là, Martin Gers assurait la régie, Stéphane Tornard la prise de son. Prochaine étape, Lausanne et sa salle Métropole pour y écouter le concerto de chambre en mi bémol majeur dit Dumbarton Oaks d'Igor Stravinsky, dont le musicologue André Lichquet nous brosse ici le contexte. Je le cite. Le courant néoclassique qui s'est répandu en Europe dans le premier quart du XXe siècle a marqué une réaction contre la complexité et le gigantisme des œuvres post-romantiques et symbolistes. Il s'est fondé sur un retour à la tonalité, à la clarté harmonique et rythmique et parfois sur des décalques d'œuvres des XVIIe et XVIIIe siècles, fermés les guillemets. C'est dans cette perspective que voit le jour début 1920 le ballet Pulcinella du même Stravinsky, mais aussi une quinzaine d'années plus tard le concerto Dumbarton Oaks, justement, fruit, comme très souvent chez le compositeur russe, d'une commande. Celle-ci émane des époux Bliss, riches mécènes américains qui souhaitent s'offrir en 1937 une œuvre marquante pour leurs 30 ans de mariage. C'est joli. Celle-ci doit être exécutée dans leur domaine de Dumbarton Oaks, d'où le titre de l'œuvre. Elle est créée le 8 mai 1938 sous la direction de Nadia Boulanger, écrite pour un petit effectif, flûte, hautbois et basson, deux corps et

Igor Stravinsky et son concerto de chambre en mi bémol majeur, dit Dumbarton Oaks. Nous l'écoutions dans une lecture de Roger Norrington et de l'Orchestre de chambre de Lausanne en concert Salle Métropole le 30 novembre 1999. Prochain live de l'après-midi dans cette tournée romande sur Espace 2, 6 des 9 préludes pour piano de Gabriel Fauré. Un peu d'étymologie pour commencer. Prélude vient du latin, prae, qui précède, et ludere, jouer. Un prélude, donc, est une improvisation qui précède le jeu, qui l'introduit. Elle doit permettre à l'interprète d'accorder son instrument ou de se familiariser avec ce dernier et à l'auditeur d'acclimater son oreille. Dans la tradition française du XVIIe siècle, le prélude commence à être couché sur le papier, mais il conserve un caractère spontané dans sa notation. Durant la période baroque, l'écriture et la forme deviennent plus précises. La suite de danse est volontiers précédée d'un prélude, de même que la fugue, dans le sillage de la tradition du ricercar. Contrairement à certaines formes très typées, le prélude conserve toute son actualité au siècle suivant, comme en témoignent les nombreuses méthodes qui lui sont dédiées, telles celles de Crétry, baptisée « méthode simple pour apprendre à préluder en peu de temps avec toutes les ressources de l'harmonie », ou de Czerny, « die Kunst des Präludierens in 120 Beispielen ». Sa forme continue à évoluer sous le feu créatif de personnalités d'exception. On peut citer Frédéric Chopin, auteur de 24 préludes très libres et virtuoses, César Franck, dont le prélude choral et fugue donne à la forme une envergure inédite, Claude Debussy et ses préludes en forme de tableau descriptif, ou encore Serge Rachmaninoff, dont le caractère disparate des 24 préludes finit d'émanciper la forme de ses règles originelles. C'est dans cette grande tradition que s'inscrit Gabriel Fauré lorsqu'il couche ses 9 préludes sur le papier entre 1909 et 1910. Une citation peut-être pour cerner sa manière d'appréhender l'instrument et la forme. Dans la musique pour le piano, il n'y a pas à user de remplissage, il faut payer comptant et que ce soit tout le temps intéressant, fermez les guillemets. Chaque prélude est accompagné d'une indication expressive, à l'exception du deuxième en ut dièse mineur qui ouvre cette sélection proposée par Louis Lortie le 5 février 2017 à la salle de musique de La Chaux-de-Fonds. On entendra ensuite le troisième en sol mineur, berceuse sur un rythme de barcarolle, le quatrième en fa majeur, tendre berceuse dans un rythme de pastoral, le cinquième en ré mineur, passion orageuse et dramatique, le septième en la majeur, crescendo dramatique, et enfin le neuvième en mi mineur, méditation crépusculaire.

Méditation crépusculaire, le 9e et dernier prélude de Gabriel Fauré, offert ici par Louis Lortie. C'était le 5 février 2017 à la salle de musique de La Chaux-de-Fonds, invité de la Société de musique. On entendait auparavant les 2e, 3e, 4e, 5e et 7e préludes. Et on termine ce grand voyage musical dans le nord de l'Écosse.

Les Hébrides, dessinées par la plume de Félix Mendelssohn, et ici la baguette de Yehaji Rozan à la tête de l'orchestre de chambre de Genève, en concert le 4 novembre 2020 au bâtiment des forces motrices de Genève. Thibaut Maillard pilotait la régie espace de ce soir-là, tandis qu'Eric Sauji plaçait les micros. On boucle la boucle sur quelques tours de disques, extraits des quatre poèmes hindous pour voix et orchestre de Maurice Delage, compositeur français actif durant la première moitié du XXe siècle, disciple et ami de Maurice Ravel, qui lui dédiera notamment sa Vallée des cloches pour piano.

0: Un extrait des quatre poèmes hindous pour voix et orchestre de Maurice Delage, dans une lecture au disque chez Erato de Sabine Devieille, François-Xavier Roth et l'orchestre Les Siècles. On est au bout, mais on revient demain, et vous aussi, je l'espère, pour une nouvelle ribambelle de live. Martine Guercy, Antonin Cher, fidèle au poste, et qui vous souhaite d'ores et déjà la meilleure des soirées. La musique continue sur RTS Espace 2, après Tournée Romande, c'est Catherine Buzer et Son Oreille d'abord. Il est 16h, les informations.
1: Pierre-Étienne Joie.
2: Près de 15 milliards de francs, direction Budapest. La présidente de la Commission européenne a annoncé le déblocage de fonds gelés sous Viktor Orban, sous condition de réforme du nouveau dirigeant hongrois Péter Magyar. Ursula von der Leyen a loué les réformes engagées pour le bénéfice de la Hongrie et de l'Union européenne. La victoire de Péter Magyar aux élections hongroises mi-avril a provoqué un immense soulagement à Bruxelles, contrainte de composer durant 16 ans avec Viktor Orban, un premier ministre proche de Vladimir Poutine de Donald Trump. Orban a bloqué toute une série de dossiers, dont celui de l'Ukraine. Une première guérison enregistrée en RDC. Un patient confirmé positif au virus d'Ebola en République démocratique du Congo a été déclaré guéri. Selon l'OMS, le patient a quitté l'hôpital et a pu rejoindre sa communauté. Un gros revers pour le conseiller aux États socialistes zurichois Daniel Josic. Son parti l'a désavoué, il ne le reconduira pas en 2027. Daniel Josic paye le prix des positions divergentes qu'il a prises ces dernières années. Il fait partie de l'aile sociale libérale du parti. Le sénateur s'est notamment distingué en soutenant l'initiative de l'UDC sur la neutralité. Au Tessin, un important incendie s'est déclaré cet après-midi à Viganello, un quartier de Lugano, après une probable explosion survenue sur le toit d'un immeuble en travaux. Le sinistre provoque un important dégagement de fumée, il mobilise d'importants moyens de secours. La circulation est fortement perturbée dans le secteur. Dans le canton de Fribourg, l'association régionale de la Sarine a renouvelé sa direction pour la nouvelle législature. La préfète de la Sarine, Lise-Marie Graden, candidate à la candidature pour le PS au Conseil d'État fribourgeois, a été désignée présidente du nouveau comité de 12 membres. Luc Déglise, syndic de Villarcel-sur-Marly, a été nommé à la vice-présidence. Les assemblées générales de l'assureur vaudois Assura ont choisi Christophe Guillemot comme président de son conseil d'administration. Il succède à Bruno Pfister qui en avait pris la tête en 2024. Christophe Guillemot est président du conseil d'administration de la banque Mirabeau. Une tour habitable ouverte au Titlis à 3020 mètres d'altitude. Les remontées mécaniques à Engelberg dans le canton d'Obwald ont présenté la transformation d'un émetteur hertzien en tour habitable, restaurant et boutique compris. Elle se trouve donc à 3020 mètres d'altitude, un record européen en la matière. Après 3 ans de travaux, la Titlis Tower est donc désormais la tour habitable la plus élevée en altitude sur le continent. Les remontées mécaniques du Titlis entendent construire d'ici à 2029 une nouvelle station d'arrivée qui remplacera celle qui existe actuellement. Le printemps de cette année a été le troisième plus chaud depuis le début des relevés en 1864 en Suisse. Un anticyclone a entraîné une grande sécheresse, un ensoleillement important et une vague de chaleur qui a battu de nouveaux records de température. En mai, la température moyenne nationale de mars à mai a dépassé de 1,6 degrés celle de la période de référence allant de 1991 à 2020, a indiqué Météo Suisse. Et la météo, justement, soleil et chaleur encore cet après-midi avec quelques cumulus en montagne. Des averses orageuses possibles, 30 degrés. Demain samedi, ensoleillé, toujours. Cumulus l'après-midi avec une averse orageuse possible. En plaine, à l'aube, 13 à 17 degrés, 31 degrés l'après-midi.
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4: Avec la complicité de Fred Facio à la régie, bonjour à toutes et à tous, soyez les bienvenus.

Laura et d'abord vous invite à prendre un verre cet après-midi, histoire de célébrer joyeusement, et en musique bien sûr, le retour des beaux jours. Vous prendrez bien un petit porto ou alors un peu de ce vin herbé. Mais peut-être préférez-vous le vin clairet. À vous de choisir dans les grands crus musicaux qui vous seront présentés durant cette heure et demie, où nous allons trinquer ensemble. Il y en aura pour tous les goûts. À votre bonne santé.

Le vin, le chant et les rires embellissent la nuit. Réjouissons-nous. Le jour nouveau nous trouvera dans ce paradis. La vie est dans la folle ivresse tant qu'on s'aime encore. Ces paroles sont celles d'une chanson à boire célèbre, le fameux Libiamo qui enivre Alfredo et Violetta au premier acte de la Traviata de Giuseppe Verdi. Roberto Alagna et Angela Giorgiu étaient accompagnés des London Voices et du Berliner Philharmonica sous la direction d'Edward Sterry. Aimer, boire et chanter. Ces trois verbes pourraient à eux seuls résumer les paroles du brindisi célèbre de Verdi. Johann Strauss Jr., lui, s'en est servi comme titre pour une valse. C'est son opus 133, intitulé en allemand « Wein, Weib und Gesang ». Une valse pleine de saveurs que voici.

Wine, Weib und Gesang, du vin, des femmes et des chansons. C'est une valse pour orchestre de Johann Strauss Jr. Elle était au programme du concert du Nouvel An viennois en 2025. Riccardo Muti dirigeait les Wiener Philharmoniker. Vous êtes amateur de vin et vous vous y connaissez en grand cru. Alors vous savez certainement que les effets du vin clairet ne sont pas les mêmes que ceux du vin d'Anjou ou du vin d'Arbois. C'est en tout cas ce que se répètent de génération en génération les adeptes de la divine en chantant ce joyeux tourdion, une page dont on ne connaît pas l'auteur, mais que toutes les chorales du pays adorent chanter, surtout en fin de soirée. Quand je bois du vin clairet, ami, tout tourne, tourne. Voici ce tourdion dans l'interprétation de la Pifaresca. Mauro Morini en est le soliste.

Une chanson qui reçoit toujours un grand succès lorsqu'elle est interprétée en concert. À ce flacon, faisons la guerre. Quand je bois du vin clairet, ami, tout tourne, tourne. C'est le célèbre Tourdion, une chanson à boire de la Renaissance qui figure dans le recueil publié par Pierre Attaignant. Mauro Morini dirigeait l'ensemble La Pifaresque. S'il est un compositeur qui, à en croire les chroniques de son temps, ne crachait pas dans la bouteille, c'est bien Antoine Forqueray. Antoine Forqueray, c'est un compositeur et gambiste français de l'époque baroque. Le journal Le Mercure Galant nous apprend qu'il a eu l'honneur très jeune de jouer de la basse de violon devant Louis XIV et que celui-ci a demandé aussitôt qu'on lui enseignât la viole. Devenu gambiste virtuose, Forqueray est nommé musicien ordinaire de la chambre du roi en 1689. Le compositeur menait, paraît-il, un train de vie princier, s'entourant de maîtresses avec qui il prenait malin plaisir à s'enivrer, alors que sa femme vivait dans le plus total dénuement. Si la vie privée d'Antoine Forqueray ne donne que peu de matière à l'éloquence, il n'en va pas de même de sa vie professionnelle. Forqueray était considéré à son époque comme l'un des plus grands violistes de son temps, le seul capable d'égaler, voire de surpasser Marin Marais. En croire les observateurs du XVIIIe siècle, il semble bien que le jeu de Marin Marais se caractérisa par une grâce naturelle, alors que celui de Forqueray paraissait plus piquant. Hubert Leblanc déclare que si la basse de viol avait eu un beau soutien en la personne de Marin Marais, il en eut un solide en celle d'Antoine Forqueray. Et il cerne la personnalité musicale de chacun lorsqu'il écrit que Marais jouait comme un ange et l'autre comme un diable. De son côté, Louis-Claude Daquin affirmait « Si on peut dire que personne n'a surpassé Marin Marais, un seul homme l'a égalé, c'est le fameux Forqueray. » Du coup, on comprend volontiers que l'œuvre musicale que Forqueray nous a laissée porte les traces de ce tempérament qui croquait la vie à pleines dents. On trouve ainsi parmi ses suites pour viol quelques hommages à Bacchus. Une page qui ne se cache pas en portant le titre de La Boisson. La voici suivie de La Jupiter, une pièce descriptive qui brosse le tableau d'une tempête dans laquelle se déchaînent des vents furieux, annonciateurs d'un désastre imminent.

Une page tumultueuse dans laquelle la foudre et le tonnerre se déchaînent. Des images qui auraient pu être générées par l'abus de boissons alcoolisées, cette fameuse boisson dont Forqueray faisait l'éloge dans la première pièce pour viol que nous écoutions ici. La boisson et Jupiter, c'était donc les titres de ces deux pièces tirées d'une suite pour viol de gambe et basse continue d'Antoine Forqueray, une suite écrite en hommage à Bacchus. Myriam Rignol et Pao Marcos Vincens étaient à la viole, entourés de Gabriel Rignol au théorbe et de Gillian Wolffs au clavecin. La divine boisson porte un nom précis dans la musique de François Lindemann. Il s'agit du Porto, auquel le pianiste et compositeur vaudois rend hommage dans un triptyque spécialement composé pour l'ensemble Piano 7 dont il était l'âme. Son trio du Porto comporte trois volets qui évoquent respectivement le parfum, le palais et l'ivresse.

0: Le trio du Porto, un triptyque en hommage au parfum, au palais et à l'ivresse. Un triptyque composé par François Linnemann pour l'ensemble Piano 7. L'œuvre a été enregistrée en public en septembre 1991 au théâtre de l'Octogone depuis. Vous écoutez Espace 2, Laure et d'abord vous invite aujourd'hui à trinquer ensemble. À votre bonne santé.
1: C'est le petit catéchisme qui nous enseignait. L'alcool rend l'homme semblable à la bête et souvent le fait mourir. Chanson des bienfaits de la boisson.

On laisse à Bertolt Brecht la responsabilité de ses paroles plutôt provocatrices, mises en musique par Hans Eisler, ici interprétée par Pauline Julien. Une chanson intitulée « Déménager » ou « Rester là ». Elle est tirée d'un spectacle consacré à Bertolt Brecht, enregistré en 1976, dont le titre « Tout ou rien » fait référence à la célèbre réplique de la cantinière Anna Fierling dans « Ma mère courage et ses enfants », où elle finit par tout perdre dans la guerre à force de vouloir en tirer profit jusqu'au bout. Aveuglée par l'appât du gain, elle finira donc par tout perdre, y compris la vie de ses enfants. Paul Hindemith n'avait certainement pas besoin d'être sous l'emprise de l'alcool pour brosser musicalement le portrait d'un démon. Der Dämon, c'est le titre d'une pantomime dansée en deux actes, composée en 1922. L'œuvre s'inspire d'un livret de Max Krell chargé d'expressionnisme. Un démon s'éprend de deux sœurs incarnant la jeunesse et la fraîcheur. Par ses danses, il exerce sur elles un pouvoir toxique et les soumet à sa volonté. Il finit par enchaîner l'une et par forcer l'autre à danser comme un animal battu. Malgré les vaines tentatives de séduction de cette dernière pour reprendre le pouvoir, le démon finit par triompher en solitaire, indifférent à ses conquêtes. Pour cette histoire très sombre, Paul Hindemith a écrit une musique plutôt grinçante, qui s'inscrit dans la ligne du néoclassicisme, inspirée du principe du concerto baroque, mais dotée de traits grotesques et exagérés. Je propose d'écouter quelques extraits de cette pantomime dans une version arrangée sous forme de concerto pour piano et orchestre.

Les premières pages du Démon, Der Dämon de Paul Hindemith, une pantomime dansée en deux scènes, ici proposée dans une version pour piano et orchestre. Arthur Gruber dirigeait les solistes de Stuttgart. Si le démon commet ses méfaits sous l'emprise de l'alcool, celui que distille Franck Martin dans son oratorio intitulé Le vin herbé a lui aussi un goût amer et sa consommation a des conséquences tout aussi tragiques. Le vin herbé, c'est un oratorio de chambre que Franck Martin a composé en s'inspirant de la légende de Tristan et Iseut. Une légende que le compositeur prend la peine de nous rappeler dans le prologue de sa partition. L'histoire est donc la suivante. Iseut doit épouser le roi Marc, mais durant le voyage vers la Cornouaille, elle boit par erreur un philtre d'amour avec Tristan, le chevalier chargé de l'escorter. Ce breuvage les lie d'un amour passionné et irréversible, et ce malgré leur culpabilité, car Tristan est fidèle au roi Marc et Iseut lui est promise. Incapable de résister, ils deviennent amants. Après le mariage d'Iseut avec le roi Marc, leur relation est découverte. Le roi la condamne, mais Tristan la sauve et le couple fuit ensemble. Marc les retrouve un jour endormis, mais renonce à les tuer en voyant une épée

Le filtre, c'est le titre que Franck Martin a donné à la première partie du Vin Herbé, un oratorio de chambre inspiré de la légende de Tristan et Iseut. La version que nous écoutions ici était celle de Daniel Reuss à la tête du Rias Kammerchor et du Charon Ensemble de Berlin. En soliste, Sandrine Pio prêtait sa voix à Iseut, Steve Davis-Lim à Tristan, Jutta Bönnert était Branguien, tandis qu'Iseut au Blanc Chemin était campé par Hildegard Wiedemann. Merci d'écouter RTS Espace 2, nous allons couronner cet apéritif musical avec un dernier hommage à Bacchus, le dieu du vin et de la vigne. Tout au long de sa vie, Bacchus a vécu de nombreuses aventures, dont la plus belle est peut-être celle de sa rencontre avec Ariane, la belle femme qui l'arrache in extremis des bras de la mort et dont bien sûr il tombe amoureux. Albert Roussel en a fait l'argument d'un ballet, ballet que je vous propose d'écouter à l'instant. Même si la musique peut se suffire à elle seule, il n'est pas inutile de rappeler l'essentiel de l'argument. Thésée a pu sortir du labyrinthe grâce au fil que lui a donné Ariane. Dès lors, il emmène celle-ci sur l'île de Naxos, où les Éphèbes et les Vierges fêtent leur commune délivrance. C'est alors que Bacchus apparaît et plonge Ariane dans un sommeil profond. Il chasse Thésée, qui reprend donc la mer avec ses compagnons. Dans son rêve, Ariane se mêle à la danse passionnée que lui dédie Bacchus avant de disparaître. Tirée de son sommeil, la jeune femme se croit abandonnée sur l'île. Éplorée, elle est sur le point de se précipiter dans la mer du haut d'un rocher, quand Bacchus reparaît et l'enlace. De leur baiser naît comme un enchantement. L'île déserte se peuple, la bacchanale s'anime, tandis que le dieu dépose sur le front d'Ariane une couronne d'étoiles.

On sort sur la pointe des pieds de cette suite pour orchestre tirée du ballet Bacchus et Ariane d'Albert Roussel. Stéphane Denève dirigeait l'Orchestre National d'Écosse. Voilà, nous sommes arrivés au terme de cet apéritif musical. Votre soirée ne fait que commencer et je vous encourage vivement à la poursuivre en compagnie de Bazar. De notre côté, Fred Fassio et moi-même prenons congé de vous et ne manquerons pas de trinquer un dernier verre à votre santé. 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
1: Bonsoir à toutes et à tous et bienvenue dans Bazar. J'espère que votre journée s'est bien passée, que vous êtes confortablement installés, peut-être déjà rentrés à la maison, prêts à décompresser. Pour vous accompagner pendant ces deux heures, on a concocté un programme aux petits oignons, un vrai mélange de saveurs pour chasser le stress et faire pétiller la fin de journée. On va voyager un peu, rire un peu et surtout se laisser porter par la musique. Voilà, pour commencer, un petit coup de trompette pour démarrer en fanfare. C'est le concerto pour trompette, cordes et basses continues de Giuseppe Torelli, un compositeur italien qui, à l'époque baroque, était un peu le monsieur trompette de Bologne.

Giuseppe Torelli a écrit tellement de concertos pour la trompette qu'on pourrait presque dire qu'il en rêvait la nuit. Saviez-vous que la trompette, à l'époque baroque, c'était un instrument prestigieux, souvent associé aux rois et aux grandes cérémonies? Vous avez entendu un concerto pour trompette, corde et basse continue en ré majeur, interprété par David Staff et les St. James Baroque Players sous la direction d'Ivor Bolton. On change d'ambiance sur RTS Espace 2 avec une petite douceur signée Mozart.

Un rondo allegro de la sonate pour violon et piano numéro 34 de Mozart, interprété par Esther Hoppe et Alasdair Bitson au piano, parfait pour se détendre après cette journée bien remplie. Direction la Russie maintenant avec un extrait de l'opéra Une vie pour le tsar de Mikhail Glinka. On entend le pas de quatre, une des trois danses.

Une vie pour le tsar, ça raconte l'histoire d'un paysan qui sacrifie sa vie pour sauver son tsar. C'était le pas de quatre tiré des trois danses de cette pièce de Mikhaïl Glinka, interprétée par le Musica Viva Chamber Orchestra de Moscou sous la direction d'Alexander Roudine. On ralentit un peu le rythme avec une chanson qui a traversé les âges, September Song de Kurt Weill. Ici, dans une transcription pour chœur d'hommes et piano.

Interprété en concert par les Singphonikers avec Bernard Sharp au piano dans cette transcription pour chœur d'hommes et piano du September Song de Kurt Weill, une chanson un peu mélancolique qui parle du temps qui passe, de la vie qui file et de l'importance de profiter de chaque instant. La bande son parfaite pour un soir d'automne quand les jours raccourcissent et qu'on a envie de se blottir un peu au chaud.

On est parti pour une aventure avec cette ouverture de Tom Sawyer de George Antheil, un compositeur américain qui était un personnage haut en couleur. On le surnommait le Bad Boy of Music parce qu'il adorait provoquer et expérimenter, un vrai touche-à-tout, un peu foufou, mais toujours avec cette énergie débordante que vous avez entendue. Cette ouverture, elle est inspirée des aventures du célèbre Tom Sawyer. Ça nous transporte directement dans le Mississippi, avec ses bagarres, ses jeux et ses bêtises d'enfants. Vous avez entendu l'orchestre symphonique de la radio de Francfort que dirigeait Hugh Wolf. Après cette petite escapade américaine, on se pose un instant avec une musique contemplative. C'est No Words, dans sa version pour film d'Avishai Cohen, interprétée par lui-même au piano.

Avishai Cohen, c'est un contrebassiste de jazz de renommée mondiale, qui est aussi un compositeur et pianiste incroyable. Et sa musique, c'est un mélange de jazz, de musique du monde et de mélodie. No Words, que vous venez d'entendre, est une pièce qui parle d'elle-même sans avoir besoin de mots et cette émotion qui nous enveloppe pour un petit moment de pause. On continue dans l'émotion avec une pièce de Maurice Ravel, le Kaddish, tirée de ses deux mélodies hébraïques dans une version pour violon et piano.

Le Kaddish, une prière souvent récitée en mémoire des défunts. Vous avez entendu ici la version pour violon et piano, une musique de Maurice Ravel jouée par Maria Milstein au violon et Natalia Milstein au piano. Préparez-vous à taper du pied. On part pour un voyage endiablé avec un pot-pourri de musique traditionnelle, des airs qui viennent du répertoire yiddish, plein de joie, de mélancolie et d'une énergie communicative.

Même dans la nostalgie, il y a toujours une étincelle de vie et de fête avec ces musiques traditionnelles yiddish, enregistrées en concert avec le Serba Octet et l'orchestre de Pau, pays de Béarn, sous la direction de Faisal Karoui. On prend de la hauteur avec le final de la 7e symphonie de Dvorak tout de suite.

Une œuvre pleine de force, de passion et d'un certain héroïsme. On raconte que Dvorak a écrit cette 7e symphonie après avoir assisté à une représentation d'une pièce de théâtre patriotique. Il voulait que sa musique exprime la grandeur de son peuple, un peu comme un hymne national en version symphonique. C'était le final, joué par l'Orchestre philharmonique tchèque de Prague sous la direction de Václav Neumann. Sur RTS Espace 2, on reste dans les ambiances voyageuses.

Le son de l'accordéon, de la clarinette, des sonorités expressives, parfait pour nous raconter ces histoires. On nous a emmenés dans les Balkans, un mélange incroyable d'influences, de rythmes, de mélodies. On retrouve des échos de la Turquie, de la Grèce et de l'Europe de l'Est dans cette musique. Philomélos, tirée de l'album Balkan Plate de Florian Dorman, avec David Orlovsky à la clarinette. On se pose un instant et on se laisse bercer par les cloches de Genève, un nocturne issu des années de pèlerinage de Franz Liszt, interprété par Lazar Berman.

Franz Liszt était un grand voyageur. Il a passé beaucoup de temps en Suisse et il a été tellement inspiré par les paysages, les lacs, les montagnes, qu'il a écrit cette série de pièces pour piano, Les années de pèlerinage en Suisse. Et ces cloches de Genève, c'est un peu sa carte postale musicale de la ville. On imagine les cloches des églises qui résonnent au loin, le calme du lac et la douceur du soir. Un vrai moment de poésie pour se ressourcer. Et on repart avec une énergie débordante grâce à Joseph Haydn et sa symphonie numéro 82, surnommée l'Ours.

Pourquoi l'ours? Eh bien, on raconte que ce surnom de cette symphonie vient du thème du final qui évoque la musique des montreurs d'ours, avec des basses qui grognent un peu comme un ours qui danse. Alors, même si on n'a pas entendu le final, on peut imaginer l'ambiance. Une musique pleine de vie, en tout cas, parfaite pour se remonter le moral. Le premier mouvement de la symphonie numéro 82, surnommée L'ours de Joseph Haydn, joué par Les Agréments sous la direction de Guy Van Waas. On plonge dans l'intimité du violoncelle avec Jean-Guyen Queyras, qui nous offre les gavottes 1 et 2 et la gigue de la suite pour violoncelle numéro 6 de Johann Sebastian Bach.

Jean-Guyen Queyras jouait les gavottes 1 et 2 et à l'instant la gigue tirée de la suite pour violoncelle numéro 6 en ré majeur de Johann Sebastian Bach. Sur RTS Espace 2, on continue avec un morceau qui a du tempérament. C'est le troisième mouvement Allegro Impetuoso du concerto pour violon et orchestre de Ferruccio Busoni, avec Frank-Peter Zimmermann en soliste. Busoni, c'était un compositeur et pianiste italien, un peu visionnaire, qui a exploré des chemins musicaux audacieux. Il était aussi un grand pédagogue et il disait que la musique devait être libre, sans contrainte.

Ce concerto, c'est un peu le reflet de la personnalité du compositeur Ferruccio Busoni, passionné, intense, plein de surprises, un vrai défi pour le violoniste Frank-Peter Zimmermann, qui était avec l'orchestre symphonique de la RAI sous la direction de John Storgaerts.

Sergueï Rachmaninov, le maître des mélodies amples, des harmonies riches et d'une certaine mélancolie slave, avec cette symphonie qu'il a écrite alors qu'il vivait aux États-Unis, loin de sa Russie natale. On retrouve à la fois la nostalgie de son pays et l'énergie de sa nouvelle vie. C'était l'Adagio Manantropo et Allegro Vivace, deuxième mouvement de la troisième symphonie en la mineur, joué par l'Orchestre Philharmonique Royal de Liverpool, que dirigeait Vassili Petrenko. Et après cet extrait de cette symphonie de Rachmaninov, on revient à une ambiance un peu feutrée avec Héliotrope Bouquette, interprété par Bruno Fontaine au piano. C'est un ragtime, un style de musique américain qui a précédé le jazz.

Bruno Fontaine est un pianiste français qui adore explorer différents univers musicaux. Et ce ragtime, c'est un petit bonbon musical plein de charme et de légèreté, parfait pour se détendre et se laisser porter par les rythmes syncopés. On continue avec une pièce intemporelle. C'est l'Ave Maria de Charles Gounod, dans une version très spéciale quand même, pour voix et violoncelle, avec les incroyables Bobby McFerrin et Yo-Yo Ma.

Une méditation sur le premier prélude de Johann Sebastian Bach, l'Ave Maria de Charles Gounod, joué par le pianiste Stephen Howe.

Pour finir en beauté, on s'est laissé porter par la musique de film avec Les cuisines du palais de Gabriel Yared. C'est la bande originale du film Les saveurs du palais, un film délicieux qui raconte l'histoire de la cuisinière personnelle du président de la République française. Voilà, notre voyage musical touche à sa fin pour ce soir. J'espère que vous avez apprécié cette parenthèse enchantée, ce petit moment de détente et de découverte. On a voyagé de l'Italie à la Russie, en passant par les États-Unis et les Balkans. On a écouté des trompettes royales, des violons enjoués, des chœurs mélancoliques et des pianos virtuoses. N'oubliez pas que la musique est là pour nous accompagner, nous réconforter, nous surprendre. Et sur RTS Espace 2, on est là pour vous offrir ces moments précieux. Je vous retrouve demain pour de nouvelles aventures musicales dans Bazar. D'ici là, portez-vous bien et prenez bien soin de vous. Passez une excellente soirée à l'écoute d'RTS Espace 2. Dans un instant, c'est le concert du soir. Merci d'avoir été avec nous. 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
1: Bonsoir à toutes et à tous. Ce soir, dans À vol d'oiseau, nous retrouvons notre âme d'enfant, à l'écoute d'un conte musical de Franz Tischhauser, d'après les frères Grimm. Pour récitant et ensemble orchestral, il s'agit des Animaux de Brême. C'est Fred Bernard qui réalise cette émission aujourd'hui. Ce jour-là, c'était le dimanche 3 mai, et on pouvait s'orienter vers le temple du Bas de Neuchâtel en suivant l'effervescence et l'affluence d'un public allant de 6 mois à 90 ans, probablement. Franz Tischhauser, c'est un compositeur suisse, et dans Les Musiciens de Brême, vous reconnaîtrez peut-être quelques airs empruntés au répertoire classique et populaire. La Marseillaise, par exemple, des chants populaires allemands, anglais et russes, des chants grégoriens, des extraits d'œuvres, de Bach, de Mozart ou de Wagner. Attention, il y en a plus de 80, donc la tâche est difficile. Nous ferons également connaissance avec l'ensemble Genevois Variante, qui est un ensemble particulier puisque la musique qu'il propose n'est pas simplement jouée, mais également racontée, imagée, théâtralisée ou encore dansée. En arrivant dans le hall du Temple du Bas, je rencontre tout d'abord l'initiateur de ces concerts du dimanche matin destinés aux jeunes oreilles au sens large. Il s'agit de Sébastien Singer. Bonjour.
2: Bonjour.
1: Alors, on est au Temple du Bas, à Neuchâtel, un dimanche matin, et vous êtes à l'origine de cette programmation. J'aimerais d'abord que vous me parliez un peu de cette justement société de musique de Neuchâtel et ce que vous aimez y faire.
2: Alors, la Société de musique de Neuchâtel est le principal organisateur de concerts dans le bas du canton, puisqu'à la Chaux-de-Fonds, dans le haut, il y a déjà une société de musique aussi qu'on ne présente plus. Et moi, ce que j'aime y faire ici, dans le bas, c'est essayer d'ouvrir la musique au plus grand nombre, abaisser, pour pas dire abattre, les cloisons qui a souvent entre un public qui est encore pas tout à fait habitué au fait que c'est effectivement ouvert à tout le monde et que la musique classique est composée pour tous et toutes. Donc c'est à ça que je m'attelle avec la plus grande énergie et une grande foi. Et le concert de ce matin, qui est un concert famille, va un peu dans cette direction. Parce que, à mon avis, c'est dès le plus jeune âge qu'il faut intéresser les enfants à la beauté de la musique. Et simplement leur dire, c'est très bien, on va aller écouter une symphonie de Schubert, c'est un peu compliqué quand ils ont 4 ans. Par contre, leur proposer des musiciens de Brême, ça, c'est autre chose.
1: Vous avez touché à absolument tous les répertoires, Sébastien Singer. Vous avez senti des fois cette cloison qu'il y a entre le public et cette musique classique qui fait parfois un peu peur?
2: Oui, mais il faut dire aussi que dans le monde classique, on n'a pas tellement travaillé à ce qu'il n'y ait pas cette frontière ou cette peur, comme vous dites. Et je crois que c'est néfaste pour la musique, c'est néfaste pour les artistes, sans parler du public qui ne trouve finalement pas son compte non plus. Donc oui, j'ai senti ça assez souvent. Et peut-être surtout dans certaines sphères où le prix du billet est élevé, où souvent j'avais l'impression qu'une frange du public, évidemment jamais tout le monde, mais une frange du public était davantage là pour se montrer dans certaines villes ou dans certains pays aussi. Et de lutter contre ça, ça me tient à cœur, je trouve que c'est primordial.
1: Et puis au-delà de ça, c'est aussi faire connaître un répertoire qu'on connaît parfois en Suisse alémanique ou en Allemagne et qu'on connaît pas du tout en Romandie. C'est le cas justement de ces musiciens de Brême, composés par Franz Tischhauser, qui est très connu outre Sarine et ici quasiment inconnu.
2: Oui, je pense que c'est en raison déjà des frères Grimm, donc germanophones, qui ont écrit le conte. Et donc finalement, c'est complètement logique qu'il y ait eu un lien direct entre un compositeur d'Outre-Sarine et un texte écrit par des Allemands. Mais moi, je trouve important on parle toujours de la barrière des ruches, puis après on dit non, elle n'existe pas. Mais oui, elle existe. C'est pas très grave non plus, d'ailleurs. Sauf pour certaines votations, mais ça c'est un autre sujet. Et je trouve que c'est très bien de faire appel aussi à des ensembles, vous le mentionniez avant, de Genève, mais qui jouent de la musique composée par Tischhauser pour un public qui le découvre, alors qu'en Suisse allemande, la majorité des enfants y ont eu droit. Et je trouve que c'est formidable.
1: Peut-être l'ensemble Variante, alors quelques mots, pourquoi ce choix de cet ensemble ? Je dois dire qu'il est assez attrayant puisque c'est un ensemble totalement mixte dans le sens pas homme-femme, mais plutôt dans le sens qu'il mélange des musiciens, des récitantes, comédiens-comédiennes et des illustratrices, illustrateurs. C'est assez fascinant.
2: Oui, alors pour la petite histoire, moi, je fonctionne comme ça depuis toujours. Pour moi, bien jouer de la musique est grandement facilité quand on le fait avec des gens avec qui on s'entend. Et dans le rôle d'organisateur que j'exerce à la Société de Musique, d'inviter des gens comme l'ensemble Variante, dont le pianiste qui est Christophe Sturzendecker et un de mes amis, est beaucoup plus simple parce que je sais où je mets les pieds, je sais à qui j'ai affaire. Et je dois admettre alors humblement que je ne connais pas beaucoup les autres musiciens. J'ai entendu des bribes de répétition qui sont pour le moins prometteuses pour le concert de 11h.
1: C'est une formation flûte traversière, clarinette, hautbois, basson et piano. Assez original, ça pourrait être corps aussi, hein, puisque Christophe Sturzenegger joue du corps et également.
2: Je crois qu'ils appellent variante parce que c'est vraiment à géométrie variable. Alors, souvent, c'est des ensembles dangereux parce qu'il y a certaines constellations qui fonctionnent, d'autres moins. Et là, j'ai l'impression qu'ils font un peu l'exception à la règle, puisque c'est les fois où je les ai entendus, c'était chaque fois très bien. Et c'est bien d'avoir des ensembles comme ça qui sont sérieux, peu importe la constellation mise en place.
1: Et là, dans le public qui vient, on va parler du public, qui vient à ces concerts? Là, c'est un concert axé vraiment enfant. Pas seulement, bien sûr, c'est pour petits et grands, c'est pas toujours le cas.
2: Non, alors on a une tradition mise en place depuis quelques années où on essaye qu'une grande majorité des concerts de la saison, donc qui courent comme toujours de septembre à juin, soient précédés d'une demi-heure de concert pour les enfants. Et par contre, une ou deux fois dans la saison, de vraiment faire un concert entier qui est dévolu aux enfants, grand petit, et ça va jusqu'à 99 ans comme c'est écrit sur les boîtes de jeux Raffensburger, mais c'est un peu l'idée, mais c'est effectivement avant tout pour les jeunes qui ont peut-être pas non plus l'énergie ou la faculté encore d'aller à des concerts de 2 heures. D'ailleurs, est-ce que nous les adultes on a ces facultés là j'en suis pas toujours sûr. C'est Karajan qui disait qu'il fallait limiter à 60 minutes, que tout ce qui était au-dessus était de la pure prétention. Et plus ça passe, plus je me dis c'est vrai. Donc là, c'est un concert d'une heure, vraiment pour les enfants, oui.
1: Okay. Et ces concerts pour les jeunes, donc là, il y a des petits, là, il y a vraiment des petits et très petits. Ça a l'air de très, très bien fonctionner. Moi, j'ai lu qu'il y avait peut-être des vrais animaux sur scène.
2: C'est très possible, pourvu qu'il n'y en ait pas dans la salle.
1: Merci beaucoup Sébastien Singer, on va laisser le public entrer, puis moi j'irai tendre mon micro au jeune public, voir comment ils ont reçu ce concert et cette musique.
2: Merci beaucoup, bonne journée. Bon
1: au revoir. Juste le temps pour moi de me glisser dans la salle du Temple du Bas de Neuchâtel pour y retrouver un public nombreux et l'ensemble Variante qui va nous interpréter ces musiciens de Brême de Franz Tischhauser. Vous allez entendre Bastien Blanchard dans le rôle du comédien, Yu Shen Kuo à la flûte traversière, Marine Wertz à la clarinette, Gaëtan Bochet au hautbois, Miguel Angel Pérez Diego au basson et Christophe Sturzenegger au piano. Ce que nous savons de l'histoire, c'est que, fuyant son meunier qui veut se débarrasser de lui parce qu'il est trop vieux, un âne prend la route de Brême. Sur le chemin, il rencontre un chien que son maître veut tuer car il ne peut plus chasser. Ils poursuivent ensemble le voyage. Un vieux chat que sa maîtresse veut noyer se joint ensuite à eux. Les trois fugitifs font enfin la connaissance d'un coq qui craint d'être mangé le lendemain par sa fermière. Les quatre animaux, fuyant leur triste sort, partent donc pour Brême pour y être musiciens. Chaque instrument représente un des personnages du conte. Le basson, c'est l'âne, la clarinette, le chien, le hautbois, le chat, la flûte traversière, le coq et le piano, les brigands. Y aura-t-il de vrais animaux sur scène? Que va-t-il arriver à nos protagonistes? Chut, ça commence.

0: Un homme possède un âne.
1: Non, moi non.
0: Hein?
1: Moi non.
0: Pourquoi?
1: C'est toi là.
0: C'est moi?
1: C'est toi là.
0: Mais non, c'est toi le truc.
1: Ouais.
0: Mais.
1: Voilà, raconte l'histoire. Allez.
0: Bon, Un homme possède un âne. Je suis Bob, dit l'âne. Pendant des années, l'âne porte infatigablement les sacs au moulin. Les années passent, ses forces baissent, de telle sorte qu'il lui est de plus en plus difficile de travailler.

Son maître se dit qu'il est temps de se débarrasser de lui. L'âne, qui n'est pas le dernier des bourricots, comprend que la réponse, mon ami, la réponse est soufflée par le vent. Il s'échappe.

Après avoir fait un bout de chemin, il rencontre un chien de chasse étendu sur la route. Le chien, assis, aboie comme quelqu'un qui s'est épuisé à courir. Et le viandard, qu'est-ce qui te prend d'aboyer à perdre haleine comme ça? Ça ne sert à rien de rester assis et chercher à comprendre, bébé. Ça n'a pas d'importance de toute façon. N'y pense plus, ça va aller, lui dit l'âne. Le chien lui répond. Non mais c'est parce que je deviens vieux et que je ne peux plus aller à la chasse comme avant. Mon maître veut me tuer. Ah, alors j'ai décampé, mais maintenant que vais-je devenir? Tu sais quoi, Dylan? Je vais jusqu'à l'infini et l'autre... Et Brême, je vais à Brême pour y devenir musicien de la ville. Viens avec moi. Avec une voix pareille, on fera des malheurs. Le chien, très enthousiaste, décide de suivre l'âne.

0: qui fait une mine comme 3 jours de pluie. Lan,
1: eh bien, qu'est-ce qui te met dans des états pareils, Baby Blue?
0: Comment serais-je gay quand la corde sourit à mon cou? Personne ne ressent la moindre douleur ce soir, alors que je suis debout sous la pluie, répond le chat. Parce que je deviens vieux et que mes dents s'abîment, que j'aime mieux dormir devant la cheminée que de chasser les souris. Ma maîtresse veut me noyer. J'ai réussi à m'enfuir de justesse, mais maintenant, que faire?
1: Viens avec nous à Brême. Tu es très fort en musique nocturne. Tu y deviendras musicien de la ville. Le chat, satisfait par cette proposition, part avec eux.

0: qui crie tout ce qu'il peut. L'âne, tu pousses des cris qui me vont jusqu'à la moelle des os. Je me suis dit, vas-y, il meurt, man. Qu'as-tu donc ?
1: J'ai chanté pour annoncer le retour du beau temps, dit le coq. Mais parce que demain on reçoit du monde, ce soir on me coupe la tête pour servir de dîner. Voilà pourquoi je crie à plein gosier aussi longtemps que possible.
0: Hé, cocotte, va. Tu te lèves et ne dis au revoir à personne et tu viens avec nous à Brême.
1: Tout sauf servir d'excuse pour entendre. Alors Martine, l'aile ou la cuisse?
0: T'as une bonne voix. Viens chanter avec nous, je t'offrirai un abri contre l'orage. Cette proposition plaît fort au coq. Il part avec les trois musiciens.

Comme il n'arrive pas à joindre Brême en une journée, et qu'il fait sombre, trop sombre pour y voir clair, il décide de passer la nuit dans la forêt.

sous un grand arbre. Le chat et le coq choisissent de monter dans les branches. Le coq va même jusqu'à la cime pour plus de sûreté. Avant de s'endormir, il regarde encore une fois dans la direction des quatre vents.

0: Et c'est alors qu'il lui semble apercevoir au loin une lueur. Il se met à crier à ses compagnons.
1: Une maison doit certainement s'y trouver puisqu'on aperçoit une lumière.
2: Alors levons-nous et allons-y, dit l'âne, parce qu'ici on n'est pas très bien logé.
0: Le chien ajoute que quelques os avec un peu de viande autour lui feraient aussi du bien.

0: tout resplendissante, et lui de plus en plus, jusqu'à ce qu'enfin ils arrivent devant une maison toute illuminée. L'âne, étant le plus grand, s'approche de la fenêtre et regarde à l'intérieur.
1: Que vois-tu, gros gris gredin ?
0: Lui demande le coq.

Ce que je vois, répond l'âne, je vois une table couverte de plats appétissants et de boissons alléchantes, autour de laquelle sont assis trois gaillards. On dirait des voleurs. Oh oui, la chose est vue, des preuves suspectes, le vol pour les nuls. Et là, un sac de mamie, un repas pour Bibi. Oh, les coquins, oh, les malandrins!

qu'il se mette à chercher un moyen de se débarrasser de ces coquins. Il leur vient une idée. D'abord, l'âne pose ses sabots sur le rebord de la fenêtre. Ensuite, le chien saute sur le dos de l'âne. Puis le chat grimpe sur le chien. Et enfin, le coq vole tout en haut, jusque sur la tête du chat.

Et tous ensemble, à un moment donné, ils commencent à faire leur musique. L'âne braie, le chien aboie, le chat miaule et le coq chante. Puis d'un bond, ils sautent dans la pièce et font voler les carreaux dans un horrible fracas. À ces cris affreux, les voleurs se lèvent brusquement, pensant que c'est un fantôme qui les attaque. Vain Dieu, mais c'est le fantôme qui nous attaque. Vincent, Thierry, fuyons. Tu as raison, Sébastien, prenons nos jambes à notre cou. Ils s'enfuient, tout effrayés dans la nuit. Alors nos quatre amis se mettent à table et se régalent des restes, comme s'ils n'avaient pas mangé depuis 4 semaines.

Minuit passe. Et les voleurs voient de loin qu'il n'y a plus de lumière dans la maison. Tout paraît tranquille.

C'est alors que le chef, capitaine amiral Thierry, se dit... Oh mais on n'aurait pas dû se laisser encore se laisser chasser comme ça là. Hein. Et comme il est courageux, il envoie un de ses hommes pour visiter la maison.

L'éclaireur trouve tout très tranquille. Il entre par la cuisine. Comme il fait très sombre, il veut allumer une lumière.

Mais ce qu'il avait pris pour des braises était en fait les yeux du chat. Celui-ci saute à la figure du voleur et le griffe de partout. Le voleur horrifié veut s'enfuir par la porte de derrière. Mais le chien couché là lui saute dessus et le mord à la jambe. Le voleur terrorisé s'enfuit dans la cour, tombe dans le fumier et se reçoit une violente ruade de l'âne. Pendant que le coq crie du haut de son perchoir. Le voleur court à perdre haleine aussi vite qu'il en est capable jusqu'au reste de sa bande. Dans la maison, il y a une horrible sorcière qui m'a sifflé dessus et griffé avec ses longs doigts. Devant la porte, il y avait un guerrier avec un couteau qui m'a planté la jambe. Oh, dans la cour, il y avait un monstre avec une massue. Et tout en haut, sur le toit, un juge criait « Attends !»

0: dans le rôle du méchant boucher et des brigands. Ce concert a été donné le 3 mai 2026 au Temple du Bas de Neuchâtel, programmé par la Société de concerts de Neuchâtel. Il est temps de demander comment ce concert a été apprécié par ce jeune public. Je vais tendre mon micro à mes voisins et voisines de siège, à commencer par le petit Martin. Pas si petit, puisqu'il a quand même 3 ans et demi.
1: T'as bien aimé l'histoire ? Bon, bah super, merci Martin. À bientôt, alors t'aimes bien la musique ?
2: Oui.
1: Alors à bientôt Martin.
2: Bientôt.
1: Vous, ça vous a plu ?
3: Oh, c'était génial, franchement, alors, ouais. La musique aussi est magnifique et le comédien est extraordinaire. Oui. Oh, c'est formidable. Oui.
4: Ça nous a bien
3: Ah ben, j'espère bien qu'on va pouvoir le réécouter.
4: Oui.
3: Il devrait faire un CD, ça se mangerait comme des petits pains.
1: Ben, merci bien. Ah ben voilà. Bonjour jeune homme. Comment tu t'appelles ?
5: Romain.
1: Ah ben Romain, raconte-moi alors. Qu'est-ce qui s'est passé là ? Il s'est passé plein de trucs. Hein. Moi, j'ai pas tout compris. Tu me racontes ?
5: Il y a eu un. D'abord, il y a eu un âne, il voulait le tuer, il est parti, après il a affronté le chien, après le chat, il voulait aussi le tuer, après le chat, il voulait le noyer.
4: C'est quand même pas sympa, quand même, non ?
5: Ouais, et après, il voulait raconter le coq, il voudrait le couper la tête.
4: Oh, quelle histoire !
5: Et après, ils ont... Après, ils ont allé à Brême. Ils voulaient aller à Brême. Ils ont couché de poids, ils ont trouvé la maison. Ils ont fait peur aux brigands.
4: Ouais.
5: Et après, ils ont...
4: Après, ils ont décidé de rester dans la maison, non ?
5: Oui, et après, il y a l'éclair qui est venu des
4: bandits. Ah oui, ah oui, ça c'était... T'as bien aimé ce moment-là ?
5: Oui, genre le chat, il l'a mordu.
4: Le chat, il l'a mordu ?
5: Non, il l'avait griffé et craché au visage. Le chat, il l'a mordu. L'âne, il lui a donné des coups de sabot.
4: Et c'était bien fait pour...
5: Il a hurlé. Et après, ils ont resté, ils sont plus allés à Brême, ils ont resté.
4: Ils ont pu habiter là. Et est-ce que t'as bien aimé ?
5: Oui, j'ai bien aimé.
4: Et la musique, t'as trouvé chouette ?
5: Ça va.
4: Ouais. Plus l'histoire, d'accord. Ben, merci beaucoup, Romain. Bonjour, mademoiselle, est-ce que ça vous a plu ?
6: Oui.
4: Qu'est-ce qui vous a plu particulièrement ?
6: Bah, tout.
4: Tout ? La musique, le comédien, l'histoire ?
6: Ouais.
4: Vous faites de la musique ?
6: Non.
4: Vous aimeriez faire de la musique ?
6: Ouais.
4: Ouais ? Il y a un instrument que vous avez aimé, là ?
6: Bah, tous, la flûte traversière.
4: Ouais. Ben, merci beaucoup. Je peux te demander comment t'as aimé ? Ouais, t'as bien aimé ?
6: J'ai adoré.
4: C'est vrai, t'as adoré ? Oh, mais c'est génial. Pourquoi t'as adoré ?
6: J'ai aimé la musique et l'histoire.
4: Ah ouais. Elle faisait un peu peur, l'histoire, ou c'était drôle ?
6: C'était drôle et ça faisait peur.
4: Ouais. Ça commence, c'est pas rigolo quand même. Tous les animaux, ils vont se faire tuer. C'est quand même pas très sympa, non ?
6: Non, c'est pas du tout sympa.
4: Ouais. Ouais. Et toi, il y a un animal que t'as préféré ?
6: Tous.
4: Ah ouais. Et les instruments ? La musique ? T'as trouvé comment la musique ?
6: J'ai adoré la musique.
4: Bah, j'espère que tu vas rester dans cette journée avec ce beau spectacle dans la tête. Et merci d'avoir répondu à mes questions. Tu t'appelles comment ?
6: Vaian.
4: Merci Vaian. Vous, ça vous a plu aussi ?
7: Oui, beaucoup. C'était très très bien fait.
4: En fait, ça marche aussi pour les enfants et pour les adultes, hein, non ?
7: Oui, c'est vraiment une histoire tout public. Et puis, c'était hyper intéressant de voir tous les instruments jouer comme ça en direct. C'était vraiment chouette.
4: Bah, merci beaucoup. Oui ?
6: Aussi, j'ai une dent qui pousse et j'ai une petite peau là.

0: Bonjour Christophe Sturzenegger.
1: Bonjour.
0: Et bonjour Julie Portier, vous êtes la directrice de cet ensemble. Vous êtes genevois et on vient de, voilà, d'apprécier ces musiciens de Brême. J'aimerais d'abord, Christophe Sturzenegger, qu'on parle de l'œuvre parce qu'on la connaît pas du tout bien en Romandie, c'est fort dommage. Et elle est assez cocasse. J'ai l'impression qu'elle laisse aussi musicalement pas mal de liberté. Je me demandais même à certains points si vous aviez pas, vous, des moments d'improvisation carrément.
1: Alors c'est marrant parce qu'on a donné ce spectacle il y a déjà une semaine et à la fin,

0: Quelques personnes du public étaient venues vers moi et m'ont dit, mais t'as improvisé des trucs, non? Et en fait, pas du tout. Tout est écrit, mais c'est extrêmement bien composé, c'est bien écrit. Et si ça donne l'impression un peu d'improvisation, comme ça, sur le moment, je pense que ça veut dire qu'on a plutôt réussi notre interprétation. Mais à part, on va dire, à part le timing entre le texte et la musique, où là, bah, on décide un peu en fonction, en live, hein, en fonction du public. Mais sinon, que ce soit le texte ou que ce soit la musique, tout est écrit jusqu'à la moindre note.
1: Et le texte, bon, évidemment, Bastien Blanchard, le comédien, va nous rejoindre, mais le texte, c'est un texte que vous avez réadapté, non?
0: En fait, donc, les Musiciens de Brême, c'est un conte des frères Grimm à la base. Et Franz Tischhauser, quand il a écrit cette pièce, il a lui-même repris le texte, donc il en a fait une première version, mais en allemand. Ensuite, ça a été traduit, la partition que j'ai achetée, ça a été traduit en français. Comme toutes les traductions, des fois c'est un peu lourd, c'est pas toujours très très adapté. Et on a demandé à un comédien avec qui on avait déjà fait ce spectacle il y a 2 ans, qui s'appelle Thomas Diebold, de revisiter un peu le texte. Donc il l'a un peu réactualisé, il y a mis deux, trois petits ingrédients personnels, on va dire. Et ensuite, voilà, Bastien l'a raconté. Mais c'est un texte qui est passé par différentes étapes,
1: Oui.
0: si on part de l'original des frères Grimm.
1: Voilà, plus évidemment l'interprétation du comédien. Juste quelques mots sur Franz Tischhauser. Qui était-il? On ne le connaît pas très très bien non plus.
0: Non, effectivement, on ne le connaît pas très bien. Et d'ailleurs, c'est un peu dommage, parce que c'est un compositeur déjà plein d'humour, suisse, saint-gallois. Et ces musiciens de Brême sont beaucoup joués, semble-t-il, en Suisse allemande, mais
1: Oui.
0: aussi beaucoup en Allemagne. Et nous, on est un peu contents de pouvoir le présenter ici, en Romandie, parce qu'on trouve que c'est une pièce à la fois de qualité et un peu cocasse, comme vous dites. Mais c'est un compositeur relativement contemporain, puisque, sauf erreur, là je demande l'aide de Julie Fortier, mais je crois qu'il est décédé il y a 30 ans.
1: Oui, il est né dans les années 20, enfin 21, je crois, d'après ce que j'ai vu. Donc c'est vrai que, mais on le connaît vraiment très très peu. C'est un palmarès de références. Donc c'est un peu au bout d'un moment, on se prête au jeu, on cherche. Et ça fait beaucoup sourire les gens et les musiciens aussi. C'est vraiment un jeu de, je sais pas combien de références vous les avez comptées. J'ai pas réussi à toutes les capter, je pense.
0: Je crois, dans la partition, c'est indiqué, je crois qu'il y en a 86.
1: Ah voilà, donc
0: Mais
1: d'accord.
0: quand on dit 86, c'est 86 références, alors soit à des pièces classiques, ultra connues, mais il y a aussi à des chansons populaires allemandes,
1: Ah,
0: qu'ici on ne connaît
1: complètement,
0: pas du tout.
1: ouais.
0: Donc effectivement, c'est tissé de références. Alors ça apporte beaucoup d'humour, et ça permet, je pense, à chacun de tout à coup se dire, mais pourquoi il y a Aïda, pourquoi il y a un bout de Chopin? Et ça va hyper vite, on n'a même pas le temps de repérer qu'on est déjà sur autre chose. Et puis il n'a pas fait que des citations, hein. Il y a quand même aussi il y a toute sa musique à lui. Mais c'est vrai qu'il l'a truffé à droite à gauche, qui donne quelque chose d'encore plus amusant.
1: Et puis, il y a quelque chose aussi qui m'a frappée, c'est qu'il y a évidemment tout ce côté très expressif que tous les musiciens de cet ensemble Variante, vous êtes. Enfin, vous avez une aisance sur la scène qui est vraiment remarquable. Et vous jouez le jeu des animaux, du tueur d'animaux pour ce qui est. Voilà, pour vous. Vous faites ça très bien. Vous faites très peur avec les couteaux et tout ça, aiguiseurs de couteaux. Et tout d'un coup, quand même, il faut jouer la musique. La musique s'emballe. Ça a l'air quand même assez exigeant. Très bien écrit pour les vents, d'ailleurs. Tout d'un coup, ça s'en mêle. C'est assez virtuose. Donc, c'est un doux mélange de. Décontraction, et quand même, il faut être à son affaire, j'imagine.
0: Alors effectivement, c'est un très bon point à relever, c'est que parfois dans les musiques pas toujours, mais parfois dans les musiques pour jeune public, on laisse un peu la musique de côté, ou bien elle n'est pas forcément très intéressante au profit du texte, du jeu, etc. Alors que là, pas du tout. Tout le monde en a vraiment pour son grade, et tous les musiciens, tous les vents vous le diront, et au piano, je peux vous le confirmer. Il y a rien de facile.
1: Ouais.
0: Mais c'est bien parce que ça nous permet, voilà, c'est un concert, ça nous permet de travailler quelque chose. Enfin, on a vraiment, c'est pas
1: Vous avez
0: juste
1: de quoi jouer.
0: quelques, voilà, on a de quoi jouer à la fois musicalement, mais aussi avec le jeu, justement.
1: Bastien Blanchard approché. Alors je fais l'interview du sportif. Comment ça s'est passé? Je dis ça parce que franchement, c'est quand même très physique ce que vous réalisez là.
2: J'ai mouillé la chemise, en effet, aujourd'hui.
1: Comment vous avez senti le public?
2: Très bien, c'est assez chouette faire ce genre de spectacle, surtout pour des enfants, parce qu'ils sont très réactifs. Alors on sent aussi tout de suite quand ils s'ennuient, mais quand ils s'amusent, c'est très, très jouissif d'entendre réagir en direct dès qu'on fait quelque chose.
1: Donc, on parlait de ce texte lié à, voilà, à cette musique. Vous, vous interprétez beaucoup, non ? Ou, enfin, je ne sais pas, vous y mettez vraiment votre, votre patte.
2: Oui, bah, j'essaye de rendre ça aussi un peu visuel pour les enfants. Parce qu'on pourrait juste avoir quelqu'un qui parle et qui ne bouge pas et juste le, illustrer par la musique. Mais je trouve chouette aussi d'avoir de l'illustration visuelle pour garder l'attention puis, et faire le lien aussi entre tous ces animaux et les différents instruments.
1: Alors, on va parler d'un autre paramètre qui est juste au-dessus de moi, là, l'écran avec les illustrations, parce que cet ensemble variante, c'est un ensemble mixte au sens qu'il y a des musiciens, des comédiens et des illustrateurs. comédien-comédienne peut-être, illustratrice et illustrateur. Magnifique dessin d'ailleurs, qui donne tout un caractère, ça, ça donne vraiment un style à cette histoire. Je me suis dit, waouh, ah oui, ça, ça forme vraiment un tout. Hein. Il y a un peu des costumes très légers, mais quand même on sent aussi des entrées de scène très incarnées. On sent que tous ces domaines communiquent les uns avec les autres. Peut-être que vous pouvez m'expliquer, Julie, l'ensemble variante, qu'est-ce que c'est et comment vous l'avez construit, est-ce que vous voulez faire avec ça ? Parce que c'est assez original, je trouve, de s'associer à de l'image dessinée.
3: Oui, donc nous, c'est vrai que nous sommes musiciens de base, donc, parce que nous avons conçu cet ensemble donc, avec Christophe. Mais en fait, ce qui nous plaît, c'est justement le lien de la musique avec le texte, d'abord. Et puis les images, elles sont venues après. Mais c'est vrai que, en plus pour des spectacles pour enfants, c'est vrai que ça, ça permet aussi de suivre d'une autre manière l'histoire, avec les illustrations qui viennent pendant le spectacle. Donc ce qu'on essaye de faire justement, c'est un peu un mixte entre la musique, le texte, qui raconte soit une histoire, soit des fois on présente aussi des instruments, ou, enfin selon le thème du spectacle. Et puis les illustrations pour renforcer l'histoire. Et parfois, on fait, l'année passée par exemple, on a fait appel à une illustratrice, Léonie Pantillon, qui a vraiment dessiné pour le spectacle spécialement. Et puis on a fait ça pour les Mille et Une Nuits.
1: L'illustration en live, hein, en direct aussi,
3: on
1: parfois.
3: On l'a fait aussi. Alors ça, on va le refaire d'ailleurs en juin là, pour le Festival des Athéniennes à Genève. Mais on a fait ça en novembre. Et donc, il y avait 6 dessinatrices, en effet, du collectif de La Bûche qui ont dessiné en direct pendant qu'on jouait des pièces de Schumann et Bizet autour des jeux d'enfants. Mm-hmm. Et on avait aussi un comédien qui introduisait, en fait, les... Là, il n'y avait pas d'histoire, mais c'était pour introduire les jeux.
1: Comment c'est, Bastien Blanchard, d'interagir comme ça avec des musiciens dans ce contexte, qui est quand même un contexte très, très particulier. C'est pas tout à fait comme une pièce de théâtre.
2: Non, c'est ça que j'aime bien et qui est chouette, c'est de par mon métier, de pouvoir changer aussi d'univers et de personnes avec qui on collabore. Et les musiciens classiques, c'est une race tout à fait particulière que j'aime beaucoup. C'est pas du tout le même système de travail. On fait quelques répétitions et on joue, alors que pour une pièce de théâtre, on peut répéter très longtemps. Je fais aussi de la musique à côté, donc c'est pas quelque chose qui m'est tout à fait étranger. La musique permet toute une illustration qu'on peut pas forcément faire avec les mots et apporter des émotions. Puis c'est ça aussi qui est chouette, de pouvoir laisser la part à la musique de raconter aussi une partie de l'histoire.
1: Et alors, pourquoi et comment est né cet ensemble ? Est-ce que c'est vraiment destiné particulièrement au jeune public ? Je ne sais pas qui veut répondre. Peut-être Christophe Sturtenegger ?
0: Alors en fait, on a au début, quand on a créé l'ensemble, c'était donc le slogan, enfin le titre de l'ensemble, c'est l'ensemble variante, la musique racontée. Donc raconter au sens large, de raconter avec les mots, mais raconter aussi avec des images, avec d'autres, avec de la danse, avec des lumières, etc. etc. Donc c'était à destination de tout public, on va dire. Puis après, en fonction des programmes, on a vu qu'on pouvait destiner certaines pièces plutôt au jeune public et destiner d'autres pièces ou d'autres thèmes ou d'autres sujets à un plus large public. Donc on est un peu à cheval. Moi, j'aime pas dire qu'on est que jeune public ou que pour un autre. Je pense qu'on est surtout, on se définit surtout comme tout public.
1: Oui, d'ailleurs, même aujourd'hui, moi, j'ai posé la question dans le public. Tout le monde, les parents, les adultes, étaient tout aussi ravis que les enfants.
0: Oui, et d'ailleurs, dans la construction, dans le choix des pièces que nous faisons, et puis dans la façon dont on va les aborder, les interpréter, on met quand même un point d'honneur à que ce ne soit pas uniquement à destination des tout-petits ou des enfants, mais que tout le monde, qu'il y ait des clés d'écoute et des couches, on va dire, successives, de sorte que, quand on avait fait, il n'y a pas très longtemps, les Mille et Une Nuits, sur le programme, je crois que c'était marqué destination jeune public, ou je ne sais plus, mais certaines personnes, certains adultes sont venus dire « Ah bon, c'est pour les enfants, nous on y avait tout à fait trouvé notre compte aussi ». Donc le but du jeu, ce n'est pas forcément de cibler quelqu'un.
1: Dans ce cas précis, il y a un texte et une musique associée, mais pour les Mille et Une Nuits, vous aviez construit de A à Z la chose, Julie?
3: J'ai lu pas mal, alors là par contre oui, des adaptations pour enfants, parce que les Mille et Une Nuits c'est quand même un peu...
1: Il y a de tout, hein. Il y a même des textes assez érotiques je crois.
3: Voilà, des fois un peu violents aussi.
1: Ah, violents aussi, c'est vrai.
3: Donc voilà, je me suis inspirée un peu de différents contes, et puis je les ai retravaillés au niveau du texte, et puis finalement j'ai choisi pas mal les aventures de Simbad le marin, qui sont justement dans les Mille et Une Nuits, parce que dans la pièce Scheherazade de Rimsky-Korsakov, il y a pas mal d'allusions justement plutôt à la mer, à ce qui se passe dans les voyages, sur l'eau et tout ça, et aux différentes découvertes qu'il fait à travers ses voyages. Donc on s'est un peu basé là-dessus, et sur évidemment l'histoire de Scheherazade, donc qui se propose de se marier à ce sultan fou qui tue toutes ses femmes.
1: Voilà, elle y échappe, c'est toujours la même histoire finalement, hein. On échappe à la mort et finalement c'est comme ça qu'on devient créatif. Étrange, on va réfléchir à la question. Dans les prochains projets de cet ensemble Variante, ce que vous avez sur le feu, alors il y a les Athénéennes au mois de juin, on a déjà noté.
3: Ben là, on prépare la prochaine saison. Donc, pour la prochaine saison, on a un projet autour des tableaux d'une exposition de Moussorgski et aussi des tableaux qui ont été mis en musique par français, des tableaux d'Auguste Renoir. Donc, ce sera un spectacle autour d'un musée imaginaire. Voilà. Donc là, le texte.
1: En français, donc.
3: Oui, c'est ça.
1: Parce que l'ensemble Variante, c'est combien de personnes? Parce que Variante, ben, j'imagine, géométrie variable, ça évolue.
0: On va dire que le minimum, c'est deux musiciens plus soit un comédien, soit un récitant. Et puis, on peut monter jusqu'à 6 ou 7 personnes. Mm-hmm. On va dire qu'à la base, c'est surtout Julie et moi-même. Mm-hmm. Et puis, on part du piano. Alors, c'est vrai qu'il y a souvent piano à 4 mains. Mais on aime bien pouvoir se mélanger au vent, aux percussions, aux cordes.
1: Je vous pose cette question parce que ce qui m'a frappée, c'est que je trouvais une unité, c'est-à-dire, je me suis demandé d'ailleurs s'il y avait vraiment un travail un peu de mise en scène, si vous étiez un petit peu dirigé, parce qu'on avait l'impression vraiment que tous les musiciens, ça paraît quelque chose d'anecdotique, de rentrer en faisant le coq, mais la flûtiste rentre en faisant le coq, elle a un mouvement, ce qui fait la crête, un son, c'est hyper clair, c'est super bien dessiné, alors ça va, et esquissé. Donc je me suis demandé si c'était pas quand même un ensemble avec lequel vous travaillez régulièrement, qui a commencé à avoir une certaine habitude, un certain style de ce genre de choses, peut-être.
3: Bah, c'est grâce surtout à notre travail avec les comédiens, parce que c'est vrai que c'est eux qui apportent un peu cette dimension de mise en scène. Et notamment, pour ce spectacle, c'était Thomas Diebold dont on a parlé avant, voilà, qui avait fait ce spectacle avec nous il y a 2 ans. Et il avait demandé justement aux musiciens, ah, mais est-ce que vous voulez participer? Et puis, des fois, c'est vrai que, comme dit Bastien, les musiciens, ils sont pas toujours.
1: pas
3: toujours partants. Ils disent, non, moi. Et puis là, c'est vrai que ce groupe-là, il était particulièrement enthousiaste pour participer. Donc, il leur a suggéré des choses. Puis après, c'est venu aussi des musiciens. Et puis là, maintenant, avec Bastien, ça s'est encore un peu transformé. Donc, c'est ça qui est chouette aussi. C'est qu'à chaque fois, ça prend une nouvelle dimension.
1: Des collaborations. Merci beaucoup. Et merci pour ce spectacle. Et puis, comme je vous dis, je suis aller faire passer mon micro et ça a été vraiment très très apprécié. J'avais un petit garçon de 3 ans et demi à côté de moi, il était captivé, il disait « Et il y a quoi après ? Et il y a quoi après ?» Donc vraiment, vous l'avez tenu en haleine. Merci beaucoup.
4: Merci beaucoup. À vous, merci.
1: Ce soir dans À vol d'oiseau, nous allons poursuivre dans cette voie de la musique avec des personnages, des animaux ou des sorcières, avec un concert enregistré au Festival de Lucerne par nos collègues de SRF, c'était en 2025. Un concert qui réunissait le Lucerner Festival Orchestra, la violoniste Isabelle Faust et le chef Andrés Orozco Estrada. Un concert enregistré le 8 août au KKL, avec un programme absolument passionnant, La sorcière de midi, c'est un poème symphonique pour orchestre de Dvorak, le concerto pour violon et orchestre en la mineure, toujours de Dvorak, interprété par la magnifique Isabelle Faust, et puis les tableaux d'une exposition de Moussorski. On commence avec La sorcière de midi, poème symphonique pour orchestre de Dvorak. Dvorak fut l'un des porte-étendards de l'unité tchèque, et soucieux d'honorer sa terre natale, il composa tout au long de sa carrière des œuvres inspirées par des danses issues du folklore de Bohême et de Moravie, comme le trio Domki ou les danses slaves. Après un séjour de 3 ans aux États-Unis, il compose en 1896 4 poèmes symphoniques inspirés par des ballades de son compatriote, le poète Karol Jaromir Erben, où se ressent la joie de son retour en Moravie. Les 3 premiers, Londin, La sorcière de midi et Le rouet d'or, entrepris dès janvier, sont rapidement achevés en avril. Et le 4e, La colombe sauvage, à l'automne. Ces contes en vers, peuplés de créatures fantastiques, de royaumes enchantés et de sortilèges, sont issus des légendes populaires transmises par la tradition orale. Voici l'histoire. La scène s'ouvre sur une atmosphère bucolique et paisible, vite perturbée par les pleurs de l'enfant imités par 4 petites notes agaçantes lancées dans l'aigu du hautbois. La mère se fâche une première fois et menace l'enfant d'appeler Polednitze, la terrifiante sorcière de midi, icône féminine du père Fouettard, que les mères invoquent pour faire cesser les pleurs des enfants trop turbulents. Le calme revient avec la reprise du début de la pièce. Hélas, la colère l'emporte. Après une transition saisissante où l'atmosphère s'assombrit brusquement, surgit la terrible Polednitze. L'usage des graves de la clarinette, du basson et de la clarinette basse permet de suggérer les menaces de la vieille femme hideuse ainsi que l'angoisse de la mère et de son enfant. Le combat de la sorcière et de la mère épouvantée qui protège son enfant se traduit par une sorte de danse grotesque dans un bref mouvement de scherzo reprenant habilement le thème du début et celui de la sorcière. Aux 12 coups de midi, sonnés par la cloche, la sorcière disparaît sans avoir pu emporter l'enfant que la mère retient de toutes ses forces. Après le départ de la sorcière, Dvorak répand peu à peu dans l'orchestre une éblouissante lumière laissant à chacun le soin d'espérer que jamais plus une mère ne sera excédée par les cris de son enfant et que plus jamais les enfants ne feront de terribles colères. La sorcière de midi de Dvorak est interprétée par l'orchestre du Festival de Lucerne sous la direction d'Andrés Orozco Estrada, enregistrée le 8 août 2025 au KKL.

L'orchestre du Festival de Lucerne, sous la direction d'Andrés Orozco Estrada, enregistré le 8 août au KKL, il nous interprétait cette œuvre magnifique et terrifiante d'Antonín Dvořák, La sorcière de midi. Nous poursuivons avec le concerto pour violon de Dvořák en la mineure, interprété par la merveilleuse Isabelle Faust. Isabelle Faust est très familière de ce concerto de Dvořák et franchement, quelle chance nous avons de l'entendre ici avec l'orchestre du Festival de Lucerne, toujours sous la direction d'Andrés Orozco Estrada, et vous allez l'entendre, nous serons au plus proche de son archet grâce au micro de nos collègues de SRF. Bonne écoute.

Le concerto pour violon en la mineur de Dvorak, interprété sublimement par la violoniste Isabelle Faust, ici accompagnée par l'orchestre du Festival de Lucerne sous la direction de Andrés Orozco Estrada. Nous étions en compagnie d'animaux au début de cette émission, grâce au conte musical de Franz Tischhauser, Les musiciens de Brême. Nous allons retrouver tout un univers avec les fameux tableaux d'une exposition de Moussorgski. Toute sa vie, Moussorgski a lié des amitiés très fortes. Il accorde une importance toute particulière à ses compagnons de route, qu'ils soient compositeurs ou non. Et parmi ses amis, le peintre Victor Hartmann, également créateur de décors de théâtre et architecte, tient une grande place auprès des musiciens du groupe des Cinq, ce groupe de musiciens russes. La peine est donc immense lorsqu'il meurt soudainement en 1873 à seulement 39 ans. Et en janvier de l'année suivante, le journaliste et critique Vladimir Stassov, lui aussi ami du groupe et de Hartmann, organise en son honneur une exposition de ses tableaux à l'Académie des Beaux-Arts de Saint-Pétersbourg. Si cette exposition ne touche pas particulièrement les visiteurs, elle inspire énormément Moussorgski qui décide de transcrire en musique les émotions ressenties face au tableau. Alors, pour vous décrire la visite de l'exposition, elle débute au son d'une promenade, dans un tempo allant et enjoué. Elle nous mène tout droit vers le premier tableau, Gnomus, inquiétant portrait d'un être difforme et boiteux. Une seconde promenade, plus délicate, modérée, fait le lien avec le tableau suivant, Il Vecchio Castello, un paysage intemporel rempli de nostalgie, dans lequel se détachent les ruines d'un vieux château italien. Troisième promenade, effectuée d'un pas martial et déterminé, le visiteur débarque en France avec Tuileries, une représentation vive et animée du jardin parisien. Puis l'exposition enchaîne directement avec le tableau suivant, Bidlo, qui nous transporte tout droit en Pologne avec des bœufs qui tirent un chariot d'un pas pesant et régulier. Nouvelle promenade, plus mélancolique. Celle-ci conduit le visiteur face au réjouissant spectacle du ballet des poussins dans leur coque, une pièce très vive et pétillante, dans laquelle Moussorgski fait entendre le pépillement et l'agitation des oiseaux. Puis l'atmosphère s'alourdit au son du tableau suivant, le portrait des deux juifs, Samuel Goldenberg et Shmuele, l'un riche et arrogant, l'autre pauvre et implorant. La promenade qui s'ensuit, très proche de la première, mène à une toute autre ambiance, celle du tableau que l'on vient de quitter. Le visiteur est soudain pris dans l'animation de Limoges, au marché de Limoges, où les dialogues et les exclamations fusent de tous les côtés. Puis c'est la plongée dans les catacombes, avec Catacomba et Sepulchrum Romanum. Là, les accords majestueux du piano nous entraînent dans les profondeurs inquiétantes des souterrains. Et au son de « Cum mortuis in lingua mortua », qui est en réalité une nouvelle promenade, le visiteur déambule dans les dédales mystérieux des sépultures. La fin de la promenade verra avec un certain soulagement le retour à la surface et à la lumière, avec les deux derniers tableaux, qui évoquent d'abord les contes traditionnels russes, la sorcière Baba Yaga, avec la cabane sur des pattes de poule, puis l'Ukraine et le choral orthodoxe avec la majestueuse Grande Porte de Kiev. Et l'exposition se termine au son d'une ultime occurrence de la mélodie de la promenade, éclatante et illuminée du carillon des cloches. Nous sommes toujours avec l'orchestre du Festival de Lucerne, sous la direction d'Andrés Orozco Estrada.

0: C'était les tableaux d'une exposition de Moussorgski, interprétée par l'orchestre du Festival de Lucerne sous la direction d'Andrés Orozco Estrada, enregistrée en août 2025 au Festival de Lucerne. Lors de ce concert, vous avez entendu également la violoniste Isabelle Faust. Merci à Fred Bernard qui était à la réalisation, à Vol d'Oiseau, à Virginie Daude qui est notre attachée de production. À Vol d'Oiseau, c'est une production de Mitsu Carré. Tout de suite, vous avez rendez-vous avec les références de Julian Sykes et le cinquième volet sur le trio Wanderer. Très belle soirée à vous.
1: Virginie Langerock.
2: Donald Trump annonce ce soir qu'il va présider une réunion dans la salle de crise de la Maison Blanche pour prendre une décision finale au sujet d'un éventuel accord avec l'Iran. Téhéran, de son côté, fustige les demandes excessives de Washington. Portées par l'espoir d'un accord, les cours du pétrole terminent en tout cas la semaine en baisse. Les acteurs financiers veulent croire que les États-Unis et l'Iran parviendront à trouver un compromis pour un cessez-le-feu durable au Moyen-Orient. En une semaine, en tout cas, le prix du baril a perdu plus de 11% et s'échange à 92 $, avec le risque, selon les analystes, que si les espoirs venaient à être une nouvelle fois déçus, les prix du pétrole pourraient rapidement remonter. Sans retour à la normale dans les pays du Golfe, un risque de pénurie de pétrole est bien réel, alerte aujourd'hui le Fonds monétaire international et la Banque mondiale. Pas d'avancée diplomatique sans cessez-le-feu pour le président libanais Joseph Aoun, dont le pays subit les frappes d'Israël contre le Hezbollah malgré la trêve en vigueur depuis le mois de mars. C'est un passage obligé à toute nouvelle étape de négociation avec Israël. Des représentants libanais et israéliens ont été reçus au Pentagone aujourd'hui pour une première série de discussions axées sur la sécurité. Patrick Bruel annule tous ses concerts en festival jusqu'en septembre. Sa société de production a pris cette décision pour ne pas troubler la sérénité de ses manifestations. Présumé innocent, Patrick Bruel est visé par au moins 4 enquêtes pour viol en France et une enquête judiciaire pour agression sexuelle en Belgique. Une douzaine de concerts au total sont concernés par ces annulations. Un en Suisse, un en Belgique et les autres en France. Tennis à Roland-Garros, Novak Djokovic a été éliminé aujourd'hui au troisième tour du tournoi. Il a été battu en 5-7 par le Brésilien João Fonseca. Et puis l'immense favori Yannick Sinner avait été lui battu au deuxième tour du tournoi parisien. Football, Servette Chénois a remporté un troisième titre national. Les Genevois ont remporté la finale des play-offs. Aujourd'hui, face aux Young Boys, après la victoire 2-1 à Berne, les Genevois se sont imposés aujourd'hui 2-0 à domicile. Le temps avec demain du soleil toujours, mais un ciel qui se fera plus nuageux l'après-midi. Il y aura quelques nuages dans les Alpes en seconde partie de journée avec une averse orageuse qui reste possible. Température en pleine, minimum 13 à 17, maximum 31 degrés. Dimanche, toujours du soleil le matin et des températures élevées, mais des passages de nuages plus élevés. L'après-midi, le ciel sera plus changeant avec des averses et des orages fréquents qui pourront donner localement des pluies importantes, notamment le long des prés. Alpes. Température en pleine dimanche, minimum 14 à 18, maximum 30 degrés.
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5: Le trio Wanderer, cinquième émission aujourd'hui d'une série de 5 consacrée à cet ensemble français. Bienvenue.

Le scherzo du trio en sol mineur d'Ernest Chausson par le trio Wanderer dans sa première formation en 1993 avec Guillaume Sutre au violon, Raphaël Pidoux au violoncelle et Vincent Coq au piano. Le trio Wanderer, c'est une longue aventure. Au départ, ils étaient trois étudiants du Conservatoire de Paris à vouloir jouer ensemble. Et ce qui était une impulsion un peu insouciante, sans autre idée que d'aborder le répertoire du trio avec piano, est devenu quelque chose de beaucoup plus important. En 1995, le violoniste Jean-Marc Philips Varjabédian est venu remplacer Guillaume Sutre, parti jouer au sein du quatuor Isaïe. Et avec les années, ces musiciens français ont formé un ensemble établi, avec des concerts dans le monde entier, et puis surtout, ils ont défriché des pages entières de partitions. L'expérience nous donne plus de profondeur dans le jeu, disent-ils. Le secret de la longévité d'un groupe, c'est l'envie d'aller toujours de l'avant, de découvrir de nouveaux répertoires. Alors, parmi les œuvres les plus récentes que le trio Wanderer a enregistrées, il y a deux pièces de Mel Bonis, compositrice de la fin du 19e siècle et du début du 20e siècle. Ces pièces dépeignent deux moments de la journée, soir et matin. Le trio Wanderer les a enregistrés sur un double album intitulé Art Nouveau. Ils apportent toute leur expérience à cette musique qui est très sensuelle et expressive.

La musique de Mel Bonis, appelée aussi parfois Mélanie Bonis, compositrice post-romantique française qui fut notamment l'élève de César Franck à Paris. On écoutait son diptyque Soir et matin, joué par le trio Wanderer. On trouve ce diptyque sur l'album Art Nouveau, publié chez Harmonia Mundi. Alors, comme je parlais de César Franck, on va passer à l'une de ses grandes œuvres de musique de chambre, le quintet pour piano et cordes en fa mineur. Le trio Wanderer a fait appel à ses deux collègues habituels pour ce genre de musique, la violoniste Catherine Montier et l'altiste Christophe Goguet. Alors, ce quintet de César Franck est lointainement inspiré du quintet en fa mineur de Brahms. Il partage la même tonalité. Le dernier mouvement est très dense, très dramatique, celui qu'on va écouter maintenant, avec des harmonies magnifiques que le trio Wanderer et ses collègues mettent en lumière. Voici donc cet Allegro non troppo, Ma con fuoco, qui porte bien son nom.

Le final de ce magnifique quintet en fa mineur de César Franck, interprété par le trio Wanderer, avec aussi Catherine Montier au deuxième violon et l'altiste Christophe Goguet. Ça fait partie d'un double album où l'on trouve le quintet pour piano et cordes de Louis Vierne. Voilà, comme une sorte de diptyque, là aussi, entre ces deux quintettes. Alors après ces pages de musique française, on va en venir à Schubert. Si je parle de Schubert, c'est parce que ces deux trios avec piano sont parmi les œuvres les plus connues pour cette formation de trio. Les Wanderer les ont joués de nombreuses fois et on peut le comprendre car c'est une musique d'une grande profondeur. J'ai choisi quelques extraits du premier trio avec tout d'abord le mouvement lent, Andante un poco mosso. C'est joué avec une grande tendresse, une grande intériorité aussi par nos trois musiciens, Jean-Marc Philips Varjabédian au violon, Raphaël Pidou au violoncelle et Vincent Coq au piano.

Le mouvement lent du premier trio en si bémol majeur de Schubert par le trio Wanderer. Alors on va continuer l'écoute de ce trio qui fait tout de même 40 minutes de musique en tout, avec un immense premier mouvement. Là, ce seront les troisième et quatrième mouvements, le scherzo, suivi d'un rondo final avec les longueurs de Schubert. On a parlé de longueur. Mais il se répète, mais toujours de manière très variée, et c'est ce qui fait la beauté de cette musique. On est à nouveau dans un esprit très viennois avec cette œuvre que le trio Wanderer joue avec beaucoup de naturel.

Les deux derniers mouvements du trio en si bémol majeur, opus 99 de Schubert par le trio Wanderer, un enregistrement réalisé en juillet 2000 pour la firme Harmonia Mundi. Voilà, on arrive doucement à la fin de cette série d'émissions consacrée au trio Wanderer. Nos trois musiciens continuent à donner des concerts en Europe, au Japon et en Chine, pour citer quelques destinations privilégiées. Et parmi les œuvres fréquemment jouées, il y a le trio Opus 3 d'Ernest Chausson, dont on va écouter quelques extraits du final. À nouveau, on admire l'équilibre et la fougue qui animent les trois musiciens.

0: La musique d'Ernest Chausson pour nous quitter aujourd'hui. Un extrait du trio avec piano en sol mineur opus 3 joué par le trio Wanderer. Merci à Gilles Zaman pour sa réalisation et merci à vous chers auditeurs pour votre écoute fidèle. Je vous souhaite de passer une belle fin de semaine, un beau week-end et je vous donne rendez-vous lundi prochain pour un nouveau portrait en musique dans les références. 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Voici les informations suivies de Zone Bleue.
1: Virginie Langeroc.
2: Concernant le détroit d'Ormuz et l'Iran, le président américain se dit prêt ce soir à prendre une décision finale sur un possible accord pour mettre un terme à la guerre avec l'Iran. De son côté, Téhéran dément qu'une issue ait été trouvée. Mais selon plusieurs sources, l'accord comprendrait une prolongation de 60 jours du cessez-le-feu et permettrait aux navires de passer dans le détroit d'Ormuz. Ce délai permettrait également aux négociateurs de discuter des points de contentieux les plus délicats, parmi lesquels le programme nucléaire iranien. Plusieurs organisations internationales, dont le Fonds monétaire international, la Banque mondiale notamment, alertent sur un risque de pénurie de pétrole cet été si le trafic maritime dans le détroit d'Ormuz ne revient pas justement rapidement à la normale. Les stocks mondiaux de pétrole se réduisent à un rythme record du fait de la perte majeure de ces livraisons passant par le détroit d'Ormuz, ont alerté aujourd'hui dans un communiqué commun le FMI, la Banque mondiale et l'Agence internationale de l'énergie après une rencontre de leurs dirigeants. La grande manifestation contre le G7 pourra bien avoir lieu le dimanche 14 juin à Genève. La droite majoritaire au Grand Conseil espérait faire voter son interdiction lors d'une séance qui s'est tenue hier soir, mais elle s'est finalement retrouvée désunie lors du vote après des débats mouvementés. Le seul patient atteint du hantavirus soigné en Suisse a finalement quitté l'hôpital de Zurich. Il va mieux. Son maintien en hospitalisation n'est donc plus nécessaire après 2 semaines. Cet homme avait été contaminé en avril à bord du paquebot Ondus où le virus s'était propagé. L'Organisation mondiale de la santé a recensé 3 décès liés à cette épidémie et l'équipage du navire a été placé en quarantaine. La Commission européenne débloque plus de 16 milliards d'euros pour la Hongrie. Ces fonds avaient été gelés sous la présidence de Viktor Orban. Ils seront versés sous conditions de réforme engagées par le nouveau dirigeant hongrois, Péter Madiar. Donald Trump doit retirer son nom du Kennedy Center. C'est ce qu'ordonne ce soir un juge fédéral américain. Après avoir pris le contrôle de cette institution culturelle basée à Washington, le président américain avait accolé en décembre son nom à celui de son prédécesseur démocrate assassiné, John Fitzgerald Kennedy, sur décision du conseil d'administration dirigé par ses proches. Tennis à Roland-Garros, comme Gilles Teichmann, Belinda Bencic s'est donc qualifiée pour les 8e de finale. Elle a battu ce soir l'américaine Peyton Stearns. Sa prochaine adversaire sera Elina Svitolina, classée 7e meilleure joueuse mondiale. Quant à Novak Djokovic, il a été éliminé au 3e tour par le Brésilien de 19 ans, João Fonseca, au terme d'un match très long de presque 5 heures. Demain, soleil et chaleur sont toujours au rendez-vous. Il pourrait y avoir quelques nuages dans les Alpes en deuxième partie de journée avec des averses orageuses possibles. Température maximale 31 degrés.
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1: Je vais dire une chose banale, mais je trouve que les livres sont des gens étranges. On peut en faire l'expérience de mille façons, en les lisant, en les regardant fermés sur une table, avec le clignotement et le chuchotement de leur seul titre.
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3: Oh là là là là, je suis fatigué, je suis épuisé et...

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0: Colette.
1: Rosta Merlire, donne, premier livre. J'ai peur. J'ai peur que je ne trouve pas ça assez bien.
2: Ah oui, mais je travaillais avec toujours une issue possible, qui était la seule d'ailleurs que j'avais prévue, c'est de penser que ça ne serait jamais publié.

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1: Nous allons parler des règles de la grammaire. Sur le mot règle, vous mettez un accent grave avec la pointe du

0: bas vers la droite.
1: Vers la droite. Oh yes, I see.
0: Oui, et alors, quand vous écrivez le mot réglementation, vous mettez un accent aigu, n'est-ce pas, avec la pointe du bas vers la gauche.
1: Pourquoi?
0: Miss, les élèves ne posent pas de questions, c'est le rôle du professeur. Et quand vous écrivez au futur, je réglerai, vous mettez un accent grave. Mais quand vous écrivez, il réglera, vous mettez un accent aigu.
1: Oh, ce n'est pas un accent, c'est une girouette.
2: Daddy, shut up, please.
3: En relisant ta lettre, je m'aperçois que l'orthographe et toi, ça fait deux. 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

0: tout ça m'affecte.
1: Ça, c'est correct.
0: Au plus haut point. Si tu renonces,
1: comme ça se prononce,
0: à m'écouter avec la vie,
1: comme ça s'écrit,
0: j'en finirai pour me garder.
1: Ne prends qu'un dé,
0: tant de rancune. T'as pas de cœur, y'a pas d'erreur.
1: Là, y'en a une.
0: J'en mourirai, n'est pas français. Ne comprends-tu pas? Ça sera ta faute, ça sera ta faute.
1: Là, y'en a pas.
0: Moi, je te signale.

0: Dans les mots composés au pluriel, les substantifs prennent la marque du pluriel et les verbes restent invariables.
1: Oh, I see. Alors, vous écrivez des abat-jour avec un S à jour, puisque c'est un substantif.
0: Non.
1: Pourquoi?
0: Non, parce que c'est le jour en général.
1: Oh, I see. Alors, vous écrivez des contre-jours sans S à jour, parce que c'est le jour en général.
0: Oui, non, parce que...
1: Mais c'est pourtant le jour en général.
0: Oui, évidemment. Enfin, non, il ne faut pas d'S.
1: Pourquoi?
2: Oh, c'est un vrai casse-tête.

0: Il n'y a pas.
1: Marguerite Duras.
0: Il n'y a pas d'écriture qui vous laisse le temps de vivre. Ou bien il n'y a pas d'écriture du tout. Vous savez, c'est ce que je pense. Puisque ce que vous mettez dans le livre, ce que vous écrivez, ce qui sort de vous, ce qui en passe par vous plutôt, puisque c'est ça en définitive le plus important de tout ce que vous êtes. Vous ne pouvez pas faire l'économie de ça. Si vous faites l'économie de ça en faveur de la vie vécue, vous n'écrivez pas.

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2: Françoise Sagan.
1: Si j'écris les malheurs de, je sais pas, de quelqu'un de très fauché, très pauvre, très misérable, et que en faisant ça, je fais pleurer les foules, et que je gagne, je sais pas moi, 30 millions, qu'est-ce que je vais en faire, 60 millions? Je vais m'acheter une piscine? Je trouverais ça parfaitement, comment dire, inesthétique.

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0: Jean Cocteau.
1: Il y a dans la poésie une pudeur. Certaines choses dites par les poètes ne sont pas entendues, et c'est très bien, elles ne sont entendues que par certaines personnes qui veulent bien les entendre, qui se donnent la peine de les entendre.

0: tu as peur de persister à écrire, tu n'auras pas assez de talent.
1: Je crois, vous savez, que ce qu'on écrit a autant de portée que ce qu'on fait ou ce qu'on dit.
2: Si un poète savait qu'il est un poète, il ne serait pas un poète.
3: Bah non, je m'en lis pas, il y a plein de livres à lire, je vais pas relire les miens que je connais par cœur.

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1: Virginie Langeroc.
2: De nombreuses interrogations persistent et des critiques après l'attaque de Winterthur qui a fait 3 blessés à la gare. Une question est au centre des débats face au profil de l'auteur présumé. Le système a-t-il failli ? Il s'agit d'un homme de 31 ans en détention qui était connu pour ses liens avec des milieux islamistes radicalisés. Il avait été admis lundi en hôpital psychiatrique puis remis dès mercredi en liberté, estimant qu'il ne présentait aucun danger pour lui-même ou pour autrui. L'auteur présumé est actuellement en détention préventive. Le souci dans cette affaire, c'est que les psychiatres n'ont pas accès au dossier pénal des patients lorsqu'ils établissent leur diagnostic. Une enquête administrative externe a été mandatée. Patrick Bruel annule tous ses concerts en festival jusqu'en septembre. Sa société de production a pris cette décision ce soir pour ne pas troubler la sérénité de ses manifestations. Présumé innocent, le chanteur est visé par au moins 4 enquêtes pour viol en France et une enquête judiciaire pour agression sexuelle en Belgique. Il conteste l'ensemble des faits qui lui sont reprochés. Au total, une douzaine de concerts sont concernés par ces annulations. Un en Suisse, un en Belgique et les autres en France. Les tensions entre la Roumanie et la Russie. La Roumanie attribue l'entière responsabilité de la chute d'un drone sur un immeuble d'habitation près de sa frontière avec l'Ukraine qui a fait 2 blessés. C'est la première fois qu'un pays de l'OTAN est ainsi touché. Réponse de la Russie. Vladimir Poutine affirme que son pays ne menace pas les pays européens. En tout cas, les autorités roumaines ont demandé l'expulsion du consul général de Russie. Moscou a répondu dans la foulée en promettant des mesures de riposte imminentes. Une première guérison du virus d'Ebola a été confirmée aujourd'hui. L'Organisation mondiale de la santé confirme qu'en République démocratique du Congo, un patient a guéri, a quitté l'hôpital et a pu rejoindre sa communauté. Le patron de l'OMS est par ailleurs en visite sur place aujourd'hui en République démocratique du Congo. L'organisation annonce de son côté avoir recommandé des essais cliniques pour plusieurs vaccins et traitements potentiellement efficaces qui n'existent toujours pas contre cette souche d'Ebola très contagieuse. Le risque sanitaire pour les pays proches de la RDC est élevé selon l'OMS mais reste faible au niveau mondial. Après un revers judiciaire, Donald Trump dit qu'il renonce à contrôler le célèbre Kennedy Center. Un juge fédéral américain a en effet ordonné au président américain de retirer son nom de la prestigieuse salle de spectacle qu'il avait décidé de renommer sur décision du conseil d'administration dirigé par ses proches. Le temps avec demain du soleil toujours, mais un ciel plus nuageux l'après-midi. Quelques nuages dans les Alpes en seconde partie de journée avec une averse orageuse qui reste possible. Les températures en pleine, minimum 13 à 17, maximum 31 degrés.
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1: Pierrick Jordan.
2: 11 personnes ont été tuées hier par des frappes israéliennes au sud du Liban, dont un secouriste. Annonce en fin de soirée du ministère libanais de la Santé, alors que le gouvernement presse pour obtenir un véritable cessez-le-feu. Pour le président libanais Joseph Aoun, c'est un passage obligé avant toute nouvelle étape de négociation avec Israël. Ceci alors que des représentants libanais et israéliens se trouvent actuellement à Washington. Donald Trump continue de jouer la montre sur un possible accord avec l'Iran. Alors qu'il s'était dit prêt à prendre une décision finale, rien ne semble avoir été décidé à l'issue d'une longue réunion dans la Situation Room de la Maison-Blanche. Selon un responsable, Washington ne signera l'accord que si les lignes rouges sont satisfaites. Il a notamment cité l'interdiction de toute arme nucléaire pour l'Iran. Selon plusieurs sources, un éventuel accord comprendrait une prolongation de 60 jours du cessez-le-feu actuel. Il ouvrirait aussi le détroit d'Hormuz ainsi que la voie à d'autres négociations, notamment sur le nucléaire. De son côté, Téhéran dément qu'une issue ait été trouvée. Patrick Bruel ne chantera pas sur scène cet été. Sa société de production a décidé d'annuler tous ses concerts durant festival jusqu'en septembre pour ne pas troubler la sérénité de ses manifestations. Ça représente une douzaine de dates, dont une en Suisse. Le chanteur français est visé par au moins 4 enquêtes pour viol en France et une enquête judiciaire pour agression sexuelle en Belgique. Il conteste tous ces faits. Et l'inquiétude s'est fait sentir auprès des utilisateurs et utilisatrices du lac à l'approche du G7 à Évian. Mais finalement, plusieurs manifestations nautiques seront autorisées durant la durée de ce sommet. Le canton de Vaud rappelle quand même qu'en fonction des décisions du commandement du G7, la navigation et la plaisance pourraient être limitées, voire interdites. Mais pour l'heure, les mesures de sécurité concernent uniquement la partie française du lac. Conséquence, par exemple, le débarcadère d'Évian de la CGN sera fermé durant cette période. Les pendulaires devront partir depuis Lugrin. Roland Garros continue de sourire aux Suissesses malgré l'élimination hier en début de journée de Victoria Golubic. Elles sont encore deux au rendez-vous des huitièmes de finale, Jill Teichmann et Belinda Bencic. La Biennoise a d'abord créé l'exploit hier en fin d'après-midi en sortant la numéro 10 mondiale Carolina Mourova en 2-7, 6-1, 7-5. Et la Saint-Galloise l'a imité dans la soirée en assurant son statut de favorite face à l'américaine Peyton Stearns, expédiée 6-3, 6-3. Au prochain tour, Bencic devra sortir le grand jeu face à l'Ukrainienne Elina Svitolina, numéro 7 mondiale et en grande forme. Quant à Teichmann, elle en découdra aussi avec une top 10, la Russe Mira Andreeva, 8e mondiale. Et en football, l'équipe de Servette Chénois est championne de Suisse pour la 3e fois. Les Genevoises ont remporté hier soir le match retour de la finale du championnat 2-0 face à Young Boys. Elles l'avaient déjà emporté 2-1 au match aller à Berne. C'est donc le 3e titre de l'histoire du club après 2021 et 2024. Le ciel est dégagé cette nuit et il le restera globalement toute cette journée de samedi, avec quand même pas mal de passages nuageux dans l'après-midi et la visite de quelques poussières du Sahara qui brouilleront l'horizon en montagne. Une averse orageuse possible aussi dans les Alpes en seconde partie de journée. Les températures, il fera minimum 17 degrés en plaine au petit matin, maximum 31 degrés. 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
1: Pierrick Jordan.
2: Donald Trump continue de jouer la montre sur un possible accord avec l'Iran. Alors qu'il s'était dit prêt à prendre une décision finale, rien ne semble avoir été décidé à l'issue d'une longue réunion dans la Situation Room de la Maison Blanche. Selon un responsable, Washington ne signera l'accord que si ses lignes rouges sont satisfaites. Il a notamment cité l'interdiction de toute arme nucléaire pour l'Iran. De son côté, Téhéran dément qu'une issue ait été trouvée. La Roumanie attribue à la Russie l'entière responsabilité de la chute d'un drone sur un immeuble d'habitation près de sa frontière avec l'Ukraine. Les autorités roumaines ont annoncé la fermeture prochaine du consulat général russe dans le pays. En réponse, Vladimir Poutine a affirmé que la Russie ne menace pas les pays européens. Avec cet incident survenu la nuit dernière, c'est la première fois qu'un pays de l'OTAN est aussi directement touché par la guerre en Ukraine. OpenAI et son chat GPT ne sont plus les champions économiques de l'IA. Son concurrent états-unien Anthropic, fondé par des dissidents d'OpenAI et éditeur du modèle Claude, est désormais valorisé à 965 milliards de dollars, soit 100 de plus que son principal rival. Anthropic, qui a vu sa valorisation quasiment tripler en 3 mois dans la course préalable aux entrées en bourse très attendues de ces entreprises. Et c'est une première. L'Organisation mondiale de la santé a confirmé hier qu'un patient guéri du virus Ebola en République démocratique du Congo avait pu quitter l'hôpital il y a 3 jours. Cette épidémie en RDC est liée à la souche Bundibugyo d'Ebola, très contagieuse, dont la létalité peut monter jusqu'à 50% et contre laquelle il n'existe ni vaccin ni traitement spécifique. L'OMS a recommandé plusieurs essais cliniques à ce sujet et l'organisation qui précise encore que le risque sanitaire pour les pays proches de la RDC est élevé, mais qu'il reste faible au niveau mondial. Le seul patient soigné en Suisse du hantavirus, cette fois, a quitté l'hôpital de Zurich après 2 semaines de traitement. Il avait été hospitalisé à la suite du foyer sur le bateau de croisière Ondius, qui avait fait 3 morts et placé tout un navire en quarantaine.